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1: Bonjour à tous. Les États-Unis ont mené de nouvelles frappes en Iran. L'armée américaine a abattu hier 4 drones iraniens et a visé une base au sol dans le sud du pays. C'est la deuxième opération menée par Washington de ce type cette semaine, alors que le cessez-le-feu est toujours officiellement en vigueur. Plus tôt dans la journée, Téhéran avait jugé peu probable une reprise des hostilités. En France, il fait toujours aussi chaud. 17 départements sont en alerte orange canicule. Paris et sa petite couronne, ainsi qu'une grande partie de la façade ouest du pays sont concernés. De nouveaux records de température ont été battus hier pour un mois de mai avec plus de 36 degrés à Mérignac ou encore à Carcassonne. Autre conséquence, la pollution à l'ozone. L'Île-de-France est notamment touchée aujourd'hui encore. La vitesse maximale autorisée a notamment été réduite. Et face à cette vague de chaleur inédite, le Premier ministre Sébastien Lecornu organise aujourd'hui une réunion interministérielle d'urgence. L'objectif, faire le point sur la préparation des services de l'État. Dans le reste de l'actualité, les deux adolescents accusés d'avoir tué un garçon de 11 ans à Rennes. Ils ont été mis en examen pour meurtre et placés en détention provisoire hier soir. L'enfant avait été retrouvé sans vie dimanche avec un linge autour du cou. Les deux suspects ont admis avoir voulu se venger et récupérer du matériel de pêche. Cette affaire a commencé dans le mensonge et dans le complot. Elle doit finir dans la vérité et dans la transparence. Les mots hier de Nicolas Sarkozy à la fin du procès en appel sur les soupçons de financement libyen de la campagne présidentielle de 2007. Il continue de clamer son innocence. Pour la dernière journée, sa défense a plaidé la relaxe. Le parquet, on le rappelle, a requis 7 ans de prison. La décision est attendue pour le 30 novembre. Et puis on termine avec un mot de sport, du tennis et le deuxième tour de Roland-Garros. Pas de miracle pour Valentin Royer face à Novak Djokovic. Le Français s'est battu, mais s'est finalement incliné face au Serbe en 4-7. Et puis dans le duel franco-français, c'est Quentin Alice qui sort vainqueur face à Hugo Humbert. Il sera opposé au numéro 3 mondial, Alexander Zverev, au troisième tour. Excellent début de journée à tous.
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5: Hello les crazy du disco, welcome on Aviva pour goûter au meilleur son des 70s and 80s. Are you ready? C'est parti pour 27 minutes de décibels qui déchirent. On commence fort avec le chanteur anglais de R&B Billy Ocean et son gros tube de février 85, premier des charts britanniques, When the Going Gets Full, The Touch Get Going. Thème musical du film Le Diamant du Nil avec Michael Douglas. Let's go! 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

0: On garde le rythme et on poursuit avec Rocoto, un groupe de funk écossais, et son single Bullion Up qui entre en 76 dans le top 40 British.
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0: Dance Floor Now, le groupe américain de funk, de soul et de rock, Sly and the Family Stone, qui atteint le top en février 70 avec le morceau Thank You.
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0: Gene Chandler, chanteur américain de soul et de R&B, surnommé The Duke, est un touche-à-tout qui connaît son heure de gloire disco en 78 avec le titre Get Down, Come On Boy.
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0: On va terminer cette session disco en compagnie du chanteur italien Silver Pozzoli, très populaire en 84 grâce au single Around My Dream, Avanti Ragazzo.
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1: Bonjour à toutes et à tous dans l'actualité du jour. Mardi, une cinquantaine de personnes ont manifesté devant le rectorat de Montpellier contre la hausse des frais d'inscription à l'université pour les étudiants étrangers. Rappelons qu'avant le décret du 19 mai, les étudiants européens et ceux venant d'autres pays se voyaient appliquer le même tarif, soit 178 euros pour une licence et 250 euros pour un master. Désormais, les étudiants concernés par le droit différencié, autrement dit ceux qui viennent d'un pays hors Union européenne, devront débourser 2895 euros pour une licence et 3941 euros pour un master. Précisons que cette réforme gouvernementale imposant aux universités de ne pas exonérer les étudiants de ce droit différencié existe depuis 2019, même si dans les faits, elle a toujours été fort peu appliquée. Ce soir, une conférence aura lieu à la Maison des Relations Internationales de Montpellier. Elle réunira une quinzaine de collectivités issues de 12 pays européens. Elle est organisée par le réseau Netco, l'entreprise chargée des systèmes de convoyage partout dans l'Union européenne. Objectif, avancer sur la question de l'habitat participatif, autrement dit, réfléchir à la manière de concevoir les logements afin que plusieurs ménages puissent collaborer dans la gestion de leur habitation. Quand on veut se faire connaître, on contacte les médias, on publie sur les réseaux sociaux ou alors on parcourt 1200 km à vélo. À propos, savez-vous ce qu'est la sclérodermie systémique ? Affectant 10 000 personnes en France, il s'agit d'une maladie qui rend le toucher douloureux, ce qui à terme peut rendre l'usage des doigts impossible. Pour que le commun des citoyens puisse mieux connaître cette pathologie, l'association Sclérodermie de France s'est lancée le défi de parcourir le pays à bicyclette en partant de Nice direction la Vendée. Elle a fait étape hier à Montpellier. C'est toute une famille qui doit être fière après l'annonce de la liste des joueurs du Maroc pour la Coupe du Monde 2026. Cette famille, c'est celle de Redouane Halal, jeune Montpelliérain passé par l'Atlas Payade avant de rejoindre le MHSC pendant 8 ans, dont 2 sous statut professionnel. Le défenseur de 23 ans, évoluant au KV Malines en Belgique, a en effet été appelé par le sélectionneur Mohamed Wahbi pour disputer sa première Coupe du Monde aux États-Unis, au Mexique et au Canada. Précisons que le Lionceau avait déjà été appelé en mars dernier et confirme ainsi son intégration au groupe des Lions de l'Atlas grâce à ses 33 titularisations cette saison en Belgique. Fin de ce flash, belle journée à tous sur Radio Aviva.
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1: Bonjour à toutes et à tous. Ce matin, le soleil brille dans un ciel clair. Il fait entre 30 et 32 degrés. Le département, comme une majeure partie du pays, faisant face à une vague de chaleur exceptionnelle. Cet après-midi, on attend des températures caniculaires qui atteindront jusque 36 degrés à Saint-André-de-Saint-Gonis. Passez une très belle journée à l'écoute des programmes de Radio Aviva.

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1: Bonjour à toutes et à tous et bienvenue sur Radio Aviva. L'arrivée des beaux jours, il faut aller se promener, il faut sortir de chez soi. Et pour ça, donc, il y a bien sûr plein de randonnées à faire, surtout dans l'Hérault. Et nous allons vous parler d'une qui va passer par l'Hérault, parce qu'il n'y a pas que ça au niveau du tracé. On va y venir, mais on va vous parler de la Transoccitanie qui va se passer du 1er au 11 juin. C'est la seconde édition. C'est organisé donc par la Ligue Sport Adapté Occitanie et donc la chargée de projet sport et handicap au sein de cette dernière, donc Léna Pagan, bonjour à vous.
2: Bonjour.
1: Est venue pour justement m'expliquer et m'annoncer donc la Transoccitanie, on rappelle, du 1er au 11 juin. Et avant qu'on rentre dans les questions, on va dire, de fond, parlons de la forme. Qu'est-ce que c'est, tout simplement, la Transoccitanie?
2: Mais la Transoccitanie, c'est une randonnée itinérante inclusive à travers la région Occitanie et notamment 9 départements de la région.
1: Voilà, donc quand vous dites inclusive, qu'est-ce que ça veut dire?
2: Bah, c'est un événement du coup qui est pour les personnes en situation de handicap mental et ou psychique, mais on est dans une logique d'inclusion inversée, donc c'est-à-dire que c'est pour notre public, mais c'est ouvert au grand public également et à toute personne qui souhaite se joindre à nous.
1: Pour l'instant, donc, à l'heure où on enregistre cette émission, les inscriptions pour les personnes donc qui représentent donc un handicap, les inscriptions sont terminées. Combien est-ce que vous avez pu réunir de personnes?
2: Eh ben là, on est à peu près à 1100-1200 personnes inscrites sur les 14 étapes de l'événement. Donc répartis sur toute la région.
1: Donc les 14 étapes, ça passe par où? Ça part de où? Ça va jusqu'à où?
2: Du coup, on a 2 semaines d'événements. On a les 2 premières semaines qui sont en simultané. Donc là, du 1er au 5 juin, on a un parcours qui part du Gard et qui va jusque dans l'Aude. Et de l'autre côté, c'est de Tarn-et-Garonne qui va jusque dans l'Aude. Et la deuxième semaine, on fait une semaine entre le Tarn et l'Aune où on rassemble à peu près tout le monde. Et on a aussi également 2 prologues qui se font au mois de mai dans le Gers et les Hautes-Pyrénées et le Lot.
1: Pour celles et ceux qui nous écoutent et qui donc ne représenteraient pas de handicap, il faut savoir que la participation là est complètement libre. C'est-à-dire que les inscriptions étaient nécessaires pour celles et ceux qui avaient un handicap, pas pour celles qui n'en ont pas. Concrètement, qu'est-ce qui change en fait? Est-ce qu'il y aura un accompagnement qui sera donc spécial avec les personnes qui ont des handicaps?
2: Bah, du coup, ces personnes-là qui viennent principalement d'établissements viennent avec leurs éducateurs. Oui. Mais les personnes du coup du grand public qui souhaitent venir peuvent justement marcher, se sensibiliser au handicap, se sensibiliser à l'accessibilité au sport notamment et l'accès au sport pour tous, parce que c'est une de nos missions en tant que Ligue Sport Adapté de promouvoir le sport pour tous et notamment pour ces personnes-là atteintes de troubles du neurodéveloppement.
1: Dans la sensibilisation. Donc, qu'est-ce qu'il va y avoir? Qu'est-ce qui est mis en œuvre en fait pour justement rendre l'événement encore plus inclusif que ce qu'il est déjà?
2: Bah justement, ça passe par ça, c'est la communication au grand public, donc notamment tout ce qu'on fait avec les radios, les journaux locaux pour parler de l'événement et que les personnes puissent en prendre connaissance et venir marcher avec eux. Et ça passe aussi par les offices du tourisme, on a des écoles aussi qui vont participer, des associations, des entreprises. Donc voilà, qui que vous soyez, avec qui vous avez envie de venir, on vous accueille avec grand plaisir.
1: Comment est-ce qu'on fait pour participer, pour s'inscrire, pour voir le tracé un petit peu, pour se renseigner, comment ça se passe?
2: Alors vous avez beaucoup d'informations sur notre site internet, donc la Ligue Sport Adapté Occitanie, où vous avez une page dédiée à la Transoccitanie, avec notamment un contact de mail, si vous avez besoin de plus d'informations, mais aussi les dates, les tracés des parcours. Pour tout ce qui est inscription, vous pouvez soit nous envoyer un mail, soit venir directement le jour J au stand d'accueil pour vous signaler avec nom, prénom et date de naissance, tout simplement pour vous signaler que vous êtes là. Et aussi, on essaie de communiquer sur nos réseaux sociaux, sur l'événement, donc vous pouvez aussi nous joindre par ce biais-là.
1: Quand on parle de sport et de handicap, il y a forcément des personnes qui sont malheureusement intolérantes, il y a aussi des critiques, il y a donc ce côté-là négatif. Est-ce qu'il y a des idées reçues que vous voudriez aussi déconstruire et donc casser, si possible en 1000,
2: pour
1: qu'elles ne reviennent plus, et quelles sont-elles?
2: Bien sûr, bah c'est une de nos missions à la Ligue Sport Occitanie, c'est que en fait on montre que le sport est accessible pour tous et même pour les personnes en situation de handicap, notamment mental, parce que le handicap mental est encore très jugé à l'heure d'aujourd'hui. Et on peut montrer du coup que les personnes peuvent pratiquer, mais aussi en compétition, parce que on emmène nos sportifs aux championnats régionaux, championnats nationaux et internationaux. Donc voilà, c'est parler de tout ça, c'est faire comprendre aux gens que toute personne peut avoir accès au sport. Et voilà, faire rencontrer les gens et que ça soit convivial et partager un bon moment autour d'une randonnée, que ça soit à vélo ou à pied, parce que du coup, l'événement se fait soit à vélo, soit à pied.
1: Ah, voilà, ouais, voilà. Il faut le préciser, effectivement. Et il faut aussi parler de son histoire, entre guillemets. C'est la seconde édition et celle-là a une, on va dire, une couleur à peu près unique, puisqu'elle représente aussi les 30 ans donc, de l'inscription du canal du Midi au patrimoine mondial de l'UNESCO. C'est pareil, il faut le noter.
2: Exactement, bah, c'est dans ce cadre-là qu'on organise la deuxième édition, parce que l'entente Canal du Midi, donc, qui regroupe Canal du Midi et les voies navigables de France, nous ont contactés pour qu'on organise cette deuxième édition. On est aussi soutenus par la région et c'est pour fêter cet anniversaire et promouvoir le sport à travers aussi la culture et l'histoire de la France tout simplement, et de la région.
1: Vous, justement, la Ligue Sport Adaptée Occitanie, qu'est-ce que c'est comme organisme, en fait? Qu'est-ce qui s'y passe tout au long de l'année comme autre événement, on va dire?
2: Du coup, la Ligue Sport Adaptée Occitanie, c'est une association à but non lucratif qui est rattachée à la Fédération Française de Sport Adapté. Donc, comme on a la Ligue Occitanie de foot ou pour tous les sports qui sont rattachés à une fédération française. Sauf que du coup, nous, c'est une fédération qui est multisport et qui est à destination des personnes présentant des troubles du neurodéveloppement et ou des troubles psychiques. Donc, c'est handicap mental et handicap psychique. Et donc, on a un côté non compétitif avec notamment des événements tout au long de l'année qui sont organisés par la Ligue ou aussi par les comités départementaux. Donc, dans chaque département en Occitanie, on a la chance d'avoir des collègues qui travaillent au niveau départemental. Et on a aussi tout un aspect compétitif où on organise les championnats départementaux, régionaux et après pour accéder aux championnats nationaux.
1: Donc la randonnée qui va se faire à pied ou alors à vélo, on l'a dit, donc la Trans-Occitanie, c'est la deuxième édition, aura lieu du 1er au 11 juin, et donc ça passe dans l'Hérault du 2 au 5, si je dis pas de bêtises.
2: C'est ça.
1: Ça va passer par Castelnau, Villeneuve-les-Maglones.
2: Alors du coup, on a une étape qui fait Vauvert, le Gros-du-Roi le 2 juin, et dans l'Hérault on a Carnon-Villeneuve le 3 juin et Sète-Marseillan le 4 juin. Et une étape qui part de Capestan le 5 juin.
1: Voilà, donc du 2 au 5 juin globalement dans la zone, si vous voulez justement venir y participer. Et je l'ai dit donc en milieu d'émission, mais c'est la seconde édition donc qui va se passer là. Comment s'était passée la première?
2: La première, moi j'étais pas là pour en témoigner, mais ça s'est très bien passé. On a eu à peu près 1000 participants au total. C'était 6 étapes sur 4 jours d'événement. Donc là, cette année, on prend beaucoup d'ampleur parce qu'on passe à 11 jours d'événement et 14 étapes.
1: Donc, une belle évolution.
2: Une belle évolution, et on espère accueillir d'autant plus de personnes. Déjà en termes d'inscrits, de personnes en situation de handicap, on a augmenté, et on espère aussi avoir encore plus de personnes du grand public qui pourraient se joindre à nous.
1: Léna Pagan, merci beaucoup pour vos réponses.
2: Avec plaisir, et je précise juste du coup que c'est un événement qui est gratuit.
1: Oui, donc, c'est vrai, on n'a pas parlé parce qu'il n'y a pas de prix, mais effectivement c'est complètement gratuit.
2: C'est ça.
1: Oui.
2: On parle d'accessibilité au sport, et ça passe aussi par là, en rendant les événements gratuits comme on peut.
1: Et merci pour ça justement. Merci beaucoup, en tout cas vous êtes la chargée de projet donc sport et handicap à la Ligue Sport Adapté Occitanie. Merci à vous pour vos réponses. La Trans-Occitanie, c'est du 1er au 11 juin, c'est la seconde édition. Merci à vous d'avoir écouté donc cette émission, cette interview jusqu'ici. On propose de la réécouter dès maintenant sur notre site internet radio-avia.com, et à très vite sur le programme.
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3: Nous sommes le 28 mai aujourd'hui, nous fêtons les Germains, et en ce 28 mai je pourrais vous parler de la sortie de L'Aigle Noir en 1970, 11e album de la chanteuse Barbara, dont la chanson titre est l'évocation de son père incestueux, ou de la fondation de l'entreprise Michelin par André et son frère Édouard en 1889. J'aurais aussi pu vous parler du grand pâtissier Gaston Lenôtre, né en 1920. Mais le 28 mai 1908, né Ian Fleming, le père de James Bond, issu d'une famille de riches banquiers, il fait ses études à Eton et à l'Académie militaire de Sandhurst, puis étudie l'allemand à Kitzbühel en Autriche. Il travaille comme journaliste pour Reuters, puis comme agent de change. En 1939, à la veille de la guerre, il est recruté comme assistant dans les services secrets de la marine. Ce travail et un séjour dans une école d'instruction pour agents secrets ont permis à Fleming de dresser l'ambiance de ses romans d'espionnage. Le premier roman mettant en scène James Bond, Casino Royal, est publié en 1953. Suivront 12 romans et 9 nouvelles avec l'agent 007. Fleming écrit aussi des romans pour enfants, et tous ses livres auront un grand succès dans les années 50. Succès qui permet à Fleming de se retirer dans sa maison de Jamaïque, baptisée GoldenEye. Les aventures de James Bond seront adaptées au cinéma en 1962 avec le succès qu'on connaît. Ian Fleming, lui, meurt en 64 d'une crise cardiaque. La citation du jour est signée de James Bond dans Goldfinger. Il y a des choses qui ne se font pas, telles que boire du Dom Pérignon 55 à une température au-dessus de 3 degrés. Et écoutez les Beatles sans boule-caisse.

Bélier, persévérez dans la voie que vous avez choisie. Vous devriez obtenir des résultats probants dans les semaines à venir. Taureau, vous voudriez être vizir à la place du vizir, prendre le pouvoir sans aucune opposition. Gémeaux, vous êtes ambitieux et entreprenant, certes, mais n'utilisez pas n'importe quel moyen pour parvenir à vos fins. Cancer, prenez vos précautions et soyez rigoureux dans vos démarches. Le moindre dérapage pourrait vous coûter cher. Lion, toujours aussi dynamique, vous avez de l'énergie à revendre aujourd'hui. Vierge, vous redoublez d'efficacité pour atteindre les objectifs que vous vous êtes fixés. Balance, les jeux sont faits au casino de vos amours. Vous hésitez entre romance et passion. Scorpion, dévoilez vos sentiments sans une once de timidité, vous serez reçu 5 sur 5 par votre partenaire. Sagittaire, vous réclamez une marge de manœuvre plus importante dans votre travail. Capricorne, vous voulez que l'on reconnaisse vos qualités indépendamment de celles de vos collaborateurs. Verseau, vous aspirez à plus de responsabilités. Vous devez en parler à qui de droit pour obtenir ce que vous voulez. Poisson, vous devez respecter une hygiène de vie plus stricte pour préserver votre santé et vous maintenir en forme.

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3: De Jacques Prévert, Quartier Libre. J'ai mis mon képi dans la cage et je suis sorti avec l'oiseau sur la tête. Alors, on ne salue plus, a demandé le commandant. Non, on ne salue plus, a répondu l'oiseau. Ah bon ? Excusez-moi, je croyais qu'on saluait, a dit le commandant. Vous êtes tout excusé, tout le monde peut se tromper, a dit l'oiseau.
4: Tu me fais tourner.

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1: Bonjour à toutes et à tous. Ce matin, le soleil brille dans un ciel clair. Il fait entre 30 et 32 degrés. Le département, comme une majeure partie du pays, faisant face à une vague de chaleur exceptionnelle. Cet après-midi, on attend des températures caniculaires qui atteindront jusque 36 degrés à Saint-André-de-Saint-Gonis. Passez une très belle journée à l'écoute des programmes de Radio Aviva.

0: Dans l'actualité environnementale aujourd'hui, la France ne met pas assez de moyens pour atteindre ses objectifs de protection de la biodiversité. 485 plages et ports ont obtenu le label Pavillon Bleu cette année. Et puis un jeune lynx a été relâché avec succès dans le massif du Jura. L'alerte des responsables de l'Union internationale pour la conservation de la nature et de la WWF. Récemment entendus au Sénat, ils ont dressé un constat sévère sur la stratégie française pour protéger la biodiversité. Et le bilan est sans appel. Pour les deux organismes, l'État ne met pas assez de moyens en place pour atteindre ses objectifs. Après la COP15 biodiversité, la France s'est engagée à protéger 30% de son territoire terrestre et marin d'ici à 2030. Le Pavillon Bleu a dévoilé son palmarès pour la saison estivale de 2026. 485 plages et ports de plaisance ont ainsi obtenu ce label international de tourisme. Il garantit une baignade en toute sécurité sur les plages et les plans d'eau, mais aussi une eau propre dans les ports. Parmi les critères retenus, la gestion de l'eau, des déchets, la propreté des plages ou encore la préservation de la biodiversité. Et puis c'est un certain soulagement dans le massif du Jura. Un jeune lynx boréal de 11 mois a été relâché par le centre Athéna spécialisé dans la sauvegarde de cette espèce menacée de disparition en France. Le félin était orphelin après le décès de sa mère dans une collision routière. Il était soigné par le centre depuis plusieurs mois déjà. Cette opération doit contribuer à la survie de cette espèce dans le pays. C'est Alba.
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2: Bonjour à toutes et à tous et bienvenue sur Radio Aviva. Je suis aujourd'hui en compagnie de Xavier Cousin. Bonjour Xavier.
3: Bonjour.
2: Vous êtes donc chercheur à l'INRAE, donc vous avez fait partie d'une délégation de scientifiques français à être parti donc en Corée du Sud dans le but de discuter donc de la pollution liée au plastique dans le monde. Et donc vous êtes ici pour expliquer à nos auditeurs donc en quoi ce matériau donc reste dangereux, donc que ce soit pour l'environnement ou pour la santé de tout un chacun. Dans une première partie d'émission donc qui est déjà disponible sur notre site internet radio-avia.com, on a tout simplement défini ce qu'était le plastique et la généralité des problèmes qui en découlent, on va dire. Dans cette seconde partie d'émission, on pourrait dire que on va définir l'histoire du plastique, ses propriétés, son origine surtout.
3: Oui, c'est ça. Donc, merci. On avait effectivement dans la précédente émission discuté des différents types de plastique, polypropylène. On avait bien insisté sur le fait qu'il y avait plusieurs plastiques constitués par plusieurs, définis par les monomères qui les constituent, donc plusieurs polymères, polypropylène, polyéthylène, polystyrène, etc., etc. Le point commun de la très grande majorité de ces plastiques, c'est qu'ils sont fabriqués à partir de matières premières extraites du pétrole. 99% des plastiques produits dans le monde sont issus du pétrole, donc il en reste 1%, un petit pourcent. C'est ce qu'on appelle les plastiques biosourcés. Donc biosourcés, ça veut simplement dire qu'on utilise de la matière première, en général d'origine végétale, pour produire des plastiques. Mais on peut très bien produire du polyéthylène à partir de végétaux. Mais ça restera du polyéthylène.
2: Et donc exactement. Ça restera dangereux.
3: Donc ça aura exactement les mêmes caractéristiques qu'un polyéthylène.
2: Alors quel intérêt de vouloir
3: Et ben ça permet de varier les sources. En fait, la seule chose qui change là, c'est l'origine du carbone. Au lieu d'être du pétrole, c'est du...
2: Donc ce serait seulement moins cher à produire alors.
3: C'est pas forcément moins cher, mais disons que si on réfléchit dans un contexte de raréfaction de la ressource pétrolière, ça peut être une alternative. Mais le problème, les problèmes dont on discutera un petit peu plus tard, qui sont liés aux caractéristiques des plastiques, restent entiers pour la plupart de ces plastiques. Un polyéthylène est un polyéthylène, quelle que soit la source, qu'il soit fabriqué à partir de pétrole ou qu'il soit biosourcé. Donc on dit pétrosourcé ou biosourcé. Ça, c'est une des caractéristiques d'un certain type de plastique. Après, il y a un autre type de plastique dont il nous faut définir, c'est ce qu'on appelle les plastiques biodégradables. Donc les plastiques biodégradables, comme leur nom l'indique, ils sont dégradables naturellement. Naturellement ne veut pas forcément dire dans l'environnement. Le plastique biodégradable le plus utilisé, c'est le PLA, pour acide polylactique. Il est typiquement non dégradable dans l'environnement. Vous le mettez dans la terre, il ne se dégradera pas. Vous le mettez dans votre compost, il ne se dégradera pas. Il lui faut des conditions extrêmement particulières, dans des composteurs industriels, pour qu'il soit dégradé, avec des conditions et des températures élevées, pour qu'il soit dégradé de façon correcte.
2: Alors, quand on lit donc sur les emballages, donc, ou alors sur les propriétés du plastique, c'est un plastique biodégradable. En fait, il l'est, oui, mais donc sur des conditions extrêmement précises. Donc au final, il est pas vraiment biodégradables.
3: Alors, il y a certains plastiques, hein, de la famille des PHA, par exemple, les polyhydroxyalkanoates, qui, eux, sont biodégradables dans l'environnement. Mais ça représente une quantité infinitésimale des plastiques actuellement produits.
2: Parce que ce genre de plastique qu'on peut retrouver où, ça, ce genre de plastique qui est biodégradable?
3: Ça peut servir, par exemple, pour faire des emballages. Ça peut servir. Alors, une des grosses sources, en particulier, d'entrée de plastique dans l'environnement, c'est les plastiques agricoles. Donc, on pourrait imaginer que des plastiques de ce type-là, biodégradables, puissent être utilisés pour cet usage-là. Je voudrais préciser un élément. On entend parfois parler de bioplastique. Je voudrais être très, très clair sur ce point-là. C'est que ça n'existe pas, un bioplastique.
2: C'est-à-dire?
3: Un plastique, il est soit biosourcé, c'est-à-dire son carbone est d'origine végétale, par exemple, ou bactérienne, ou il est biodégradable. Il n'y a aucun rapport entre les deux. On peut avoir des plastiques biosourcés non biodégradables et des plastiques pétrosourcés qui sont biodégradables. Donc le terme bioplastique est un terme qui est souvent utilisé pour faire croire à des choses miraculeuses, mais ça ne veut en aucun cas dire bioplastique est un terme qu'il ne faut vraiment pas utiliser parce qu'il ne correspond à rien.
2: Alors, est-ce qu'il existe un plastique entre guillemets éco-responsable ou alors un plastique vert entre guillemets?
3: Oui, celui qu'on n'utilise pas.
2: Donc en fait, au final, peu importe la manière dont on consomme du plastique, la manière dont on utilise du plastique, quoi qu'il arrive, ça va être donc une fracture dans l'environnement.
3: Oui, c'est ça. Et le problème, donc je vous ai parlé tout à l'heure du compost, je voudrais juste revenir là-dessus. Il y a certains plastiques qui sont dits compostables. Les éléments qu'il faut vraiment prendre en compte, c'est que les normes actuelles pour qui définissent des caractéristiques pour des plastiques compostables sont telles que finalement des fragments qui feraient moins de 5 mm, seraient considérés comme acceptables. Et on verra un petit peu plus tard que 5 mm, ça correspond au microplastique, et donc ça ne veut pas dire qu'on a une disparition complète. Un des problèmes associés à la notion de biodégradabilité, c'est qu'elle est souvent associée dans l'esprit des gens à la disparition du déchet, on en a déjà parlé. À partir du moment où on ne voit plus le déchet, on a l'impression qu'il a disparu. Mais en fait, il peut très bien y avoir énormément de fragments plastiques de très petite taille.
2: De microplastique
3: qui persistent dans l'environnement.
2: Merci à vous, en tout cas, Xavier Merci. Cousin, donc, pour vos réponses. Je rappelle que vous êtes chercheur et donc scientifique à l'INRAE. Vous êtes ici pour nous expliquer à nous, ainsi que les auditeurs, donc, de définir le plastique et donc toutes les problématiques qui en découlent. Cette émission est à présent terminée. Je vous propose de l'écouter, elle, ainsi que tout ce qu'on a pu faire avant concernant justement cette problématique-là sur notre site internet radio-avire.com. À très vite sur le programme.
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1: Bonjour à toutes et à tous et bienvenue dans votre agenda. Voici les événements et les sorties à venir. Sous la direction de Claire Garonne, l'ensemble vocal féminin Elle Chante sera en concert le 2 juin à 20h30. Le répertoire proposé inclut entre autres des compositions de Gabriel Fauré, Guy de Lioncourt et Cécile Chaminade. Le tarif réduit est de 10 euros, le tarif plein de 15. Rendez-vous sur helloasso.com et tapez Ensemble vocal Claire Garonne. Si vous décidez d'acheter vos billets le jour même, prévoyez 18 euros. Le 3 juin, dans le cadre de la Semaine culturelle des Afriques, vous êtes invité à une projection du film Katanga, la danse des scorpions, un long métrage dramatique burkinabé. L'événement aura lieu au Centre Rabelais de Montpellier. L'entrée est libre. Pour tout renseignement, contactez le 07 69 38 55 46. Jusqu'au 6 juin, venez célébrer la fête du vin bio. Vous y découvrirez une programmation riche et variée. Rencontre avec les vignerons, accord mets vin bio, dégustation, atelier pédagogique, soirée à thème, offre spéciale et bien plus encore. Retrouvez le programme complet et la liste des établissements partenaires sur le site officiel lafetteduvinbio.com. Rappelons toutefois que l'abus d'alcool est dangereux pour la santé et qu'il faut consommer avec modération. Du 23 mai au 7 juin, la région Occitanie organise la première édition de la quinzaine des produits bio et régionaux d'Occitanie, et ce afin de valoriser les acteurs de l'agriculture biologique et soutenir la consommation des produits bio régionaux. Plus de 200 supermarchés et magasins bio mettront à l'honneur une centaine de produits locaux emblématiques de notre région. Chaque achat soutiendra directement un producteur ou un artisan. Retrouvez les magasins participants en consultant le site laregion.fr/quinzaine des produits bio et régionaux Occitanie. Le printemps des comédiens vous invite à découvrir les mots rendus vivants, toujours au service de la même idée, à savoir entrer en résistance, défendre l'importance de l'art et de la culture, donner du sens à un quotidien devenu parfois trop anxiogène, enfin offrir un autre regard sur l'état du monde. Le printemps des comédiens, c'est jusqu'au 21 juin. Plus d'infos sur le site printempsdescomédiens.com. C'est tout pour cet agenda. À bientôt sur Radio Aviva.

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1: Bonjour à toutes et à tous dans l'actualité du jour. Mardi, une cinquantaine de personnes ont manifesté devant le rectorat de Montpellier contre la hausse des frais d'inscription à l'université pour les étudiants étrangers. Rappelons qu'avant le décret du 19 mai, les étudiants européens et ceux venant d'autres pays se voyaient appliquer le même tarif, soit 178 euros pour une licence et 250 euros pour un master. Désormais, les étudiants concernés par le droit différencié, autrement dit ceux qui viennent d'un pays hors Union européenne, devront débourser 2895 euros pour une licence et 3941 euros pour un master. Précisons que cette réforme gouvernementale imposant aux universités de ne pas exonérer les étudiants de ce droit différencié existe depuis 2019, même si dans les faits, elle a toujours été fort peu appliquée. Ce soir, une conférence aura lieu à la Maison des Relations Internationales de Montpellier. Elle réunira une quinzaine de collectivités issues de 12 pays européens. Elle est organisée par le réseau Netco, l'entreprise chargée des systèmes de convoyage partout dans l'Union européenne. Objectif, avancer sur la question de l'habitat participatif, autrement dit, réfléchir à la manière de concevoir les logements afin que plusieurs ménages puissent collaborer dans la gestion de leur habitation. Quand on veut se faire connaître, on contacte les médias, on publie sur les réseaux sociaux ou alors on parcourt 1200 km à vélo. À propos, savez-vous ce qu'est la sclérodermie systémique ? Affectant 10 000 personnes en France, il s'agit d'une maladie qui rend le toucher douloureux, ce qui à terme peut rendre l'usage des doigts impossible. Pour que le commun des citoyens puisse mieux connaître cette pathologie, l'association Sclérodermie de France s'est lancée le défi de parcourir le pays à bicyclette en partant de Nice direction la Vendée. Elle a fait étape hier à Montpellier. C'est toute une famille qui doit être fière après l'annonce de la liste des joueurs du Maroc pour la Coupe du Monde 2026. Cette famille, c'est celle de Redouane Halal, jeune Montpelliérain passé par l'Atlas Payade avant de rejoindre le MHSC pendant 8 ans, dont 2 sous statut professionnel. Le défenseur de 23 ans, évoluant au KV Malines en Belgique, a en effet été appelé par le sélectionneur Mohamed Wahbi pour disputer sa première Coupe du Monde aux États-Unis, au Mexique et au Canada. Précisons que le Lionceau avait déjà été appelé en mars dernier et confirme ainsi son intégration au groupe des Lions de l'Atlas grâce à ses 33 titularisations cette saison en Belgique. Fin de ce flash, belle journée à tous sur Radio Aviva.
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1: Bonjour à toutes et à tous. Ce matin, le soleil brille dans un ciel clair. Il fait entre 30 et 32 degrés. Le département, comme une majeure partie du pays, faisant face à une vague de chaleur exceptionnelle. Cet après-midi, on attend des températures caniculaires qui atteindront jusque 36 degrés à Saint-André-de-Saint-Gonis. Passez une très belle journée à l'écoute des programmes de Radio Aviva.
2: Sur votre plateau télé ce soir, immersion au cœur de la brigade des stupes, on va parler de votre pouvoir d'achat et puis des concours insolites. Sur TF1 déjà, Balle perdue 2, la suite du premier volet avec Alban Lenoir ou encore Stéphie Selma. Après la mort de Charas, Lino et Julia ont pris la relève et forment la nouvelle équipe de la brigade des stupes, bien déterminée à retrouver les assassins de son frère et de son mentor. Lino continue sa traque et ne compte pas baisser les bras.
3: Je sais ce que t'as perdu ces jours-là. Tu oublies qu'ils sont recherchés en Espagne aussi.
4: Ils feront bientôt une erreur et je serai là.
5: Dis-moi où est-ce qu'il est.
6: Personne ne sait où il est.
7: Mais tu veux quoi?
8: Mais je veux qu'il paye.
6: Ça faisait pas partie du deal.
5: Quel deal?
6: Tu crois qu'avec Ariski on bossait tout seul?
2: À quel prix sur M6, le magazine présenté par Julien Courbet qui pourrait bien vous être utile dans cette période où les prix grimpent. Pendant ce rendez-vous, toute l'équipe va s'intéresser aux petits prix que vous pouvez trouver, mais surtout vous alerter sur les possibles arnaques. Et puis tous foot de concours insolites, c'est sur Gulli, un Tour de France, mais pas seulement, des concours les plus loufoques avec Ariane Brodier, Sohan et Jérôme Anthony. Le championnat de France d'air guitare par exemple, mais aussi le championnat du monde de lancer d'espadrilles. La soirée s'annonce pleine de surprises.
9: Trois concours aussi fous qu'insolites.
10: 3, 2, 1, top !
9: Si certains rêvent de la médaille olympique,
11: mon objectif déjà c'est de devenir champion de France.
9: Ces champions-là sont hors catégorie.
2: Balle perdue 2 sur TF1, à quel prix sur M6 et puis tous foot de concours insolites sur Gulli. Très belle soirée télé à tous.

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1: Vous venez de nous faire revivre le procès Barbie, son côté humain, son côté juridique et son côté aussi utile pour les générations futures. Qu'est-ce que vous aimeriez que des jeunes qui étaient là dans la salle en grand nombre retiennent ?
2: Ce que je souhaiterais que la jeune génération retienne, c'est que le fanatisme n'est pas mort en 1945, que tous les ferments du fanatisme sont toujours présents parmi nous et qu'ils puissent avoir l'illustration de ce que le fanatisme peut cueillir, la conscience humaine, la conscience du respect de l'individu, la conscience de la différence, et qu'à partir de là, ils puissent se dire « attention, attention ». On peut devenir demain, si on n'y prend pas garde, des machines du fanatisme. Donc le fanatisme, c'est quelque chose qui est d'actualité. C'est quelque chose qui ne s'est pas passé à 100 ans, c'est quelque chose qui est toujours présent dans notre société. Donc attention, il ne faut absolument pas monter la moindre tolérance vis-à-vis du fanatisme.
1: Alors, c'est au premier signe qu'il faut dire non. Et est-ce que l'indifférence, parallèlement, laisse croître le fanatisme ?
2: Ah, bien sûr, il faut que l'on ne soit pas indifférent à tout ce qui est un germe d'atteinte à l'individu, à l'intégrité de l'individu. Chaque individu a le droit d'avoir ses origines, ses convictions, quelles qu'elles soient, et on doit les respecter. À condition, bien sûr, que lui-même respecte les vôtres, mais il y va de l'unité d'une société, de l'unité d'une nation, le respect de la liberté d'autrui, le respect de l'intégrité, de la conscience d'autrui, c'est quelque chose de fondamental. Si on s'échappe de cela, eh bien, tout est permis. Et on voit ce que cela produit à travers l'exemple du nazisme et de ses déclinaisons plus récentes.
1: L'engrenage s'enclenche et c'est réglé.
2: Mais évidemment, l'engrenage est quelque chose qui est inexorable. Penser que l'on peut à un certain moment revenir en arrière, c'est faux. Quand le mal est fait, il est très difficile de pouvoir récupérer les choses.
1: Vous expliquez que ces gens qui sont dans acteurs de ces exactions, quelles qu'elles soient d'ailleurs, sont incapables de revenir en arrière ou d'avoir un remords.
2: Un témoin du procès Barbie, dont j'ai montré une illustration tout à l'heure, André Frossard, a dit « Ils ont abandonné leur conscience dans les consignes du parti et ils ne la retrouveront jamais parce qu'elle s'est consumée dans les cendres du bunker de Berlin où Hitler est mort. » Et il a ajouté « En échange de l'abandon de leur conscience, le parti leur a donné ce surcroît de puissance qu'ils n'auraient jamais eu de leur propre moyen. » Et c'est ça. Le fanatisme. On vous donne un surcroît de puissance. Vous allez pouvoir commettre des attentats. Vous allez pouvoir exécuter autrui. En échange de quoi ? Votre conscience, vous la mettez dans votre poche. Ou plus exactement, nous l'accaparons. Et c'est ça le danger.
1: Et on fait croire qu'on est grand.
2: Et ça, c'est important. Et c'est important de bien montrer aux jeunes qu'il y a ce danger permanent et que ce danger est d'abord sournois. Klaus Barbie, ça a été petit à petit, ça a été les jeunesses hitlériennes, ça a été l'école de formation des SS. Et puis ensuite, il est entré dans le nazisme, je le dis souvent, un peu comme on entre en religion.
1: Oui.
2: Et à partir de là, c'était terminé.
1: Il a fait carrière. Voilà. Alors, avec les réseaux sociaux, est-ce que le risque est accru ?
2: Mais bien sûr, les réseaux sociaux aujourd'hui sont un vecteur terrible. Oui. Il n'y a pas besoin de convoquer les gens pour les persuader. À travers les réseaux sociaux, on arrive à capter les consciences par une présentation des choses qui, bien sûr, empêche tout un chacun à avoir un jugement de valeur sur ce que l'on propose. On n'a pas de recul, donc on va adhérer à telle ou telle croyance, on va adhérer à telle ou telle affirmation, et à partir de là, eh bien...
1: Merci infiniment, en tous les cas. Merci.
2: Je vous en prie.
1: Alors, vous êtes du lycée Champollion ?
3: Non, du tout. Clémenceau.
1: Donc, vous êtes trois jeunes du lycée Clémenceau. Vous venez d'assister à la conférence. Qu'est-ce que vous en avez tiré ? le premier message qui vous vient à l'esprit là?
4: Une grande inspiration, beaucoup d'émotions, parce que c'était très fort, et puis une certaine admiration quand même. Moi, je trouve que le métier d'avocat, en un sens, ce que je trouve le plus important, c'est qu'il ait rendu justice en fait aux familles des victimes, surtout des gens encore en vie qui souffrent, que leurs proches aient été tués sommairement et qui n'aient pas forcément eu justice. Ça, je trouve ça très émouvant. Et l'histoire sur Isieux, pardon, mais c'était vraiment très très émouvante.
1: C'est très, il a réussi à incarner ce qui s'est passé. Ça vous a touché, mademoiselle?
5: Tout à fait, c'était tout bonnement à couper le souffle.
6: Je croyais pas que j'aurais
5: même pas les mots. Mais
1: est-ce que ça vous rend vigilante?
5: Oui, et ça nous rend d'autant plus alerte sur le devoir de mémoire qui nous est confié aujourd'hui.
1: Merci. Pour vous, est-ce que vous pensez que vous avez été sensible au fait qu'ils disent, il explique que c'était pas une vengeance, qu'on restait dans la justice, qu'on restait dans le droit?
7: Ouais, je trouve que c'est quelque chose qu'il a assez bien expliqué, que voilà, notamment par le fait qu'ils ont vraiment traité Barbie comme tout un autre condamné, que la justice est aveugle à ça, et que même par la nature de ce crime, bah, il a été jugé comme n'importe qui d'autre et il a eu la peine du coup qu'il méritait. Voilà.
1: Est-ce que vous imaginez que ça peut recommencer?
4: Malheureusement, oui. Alors, complexe, question philosophique et historique complexe, mais j'imagine que oui, circonstanciellement parlant, oui, malheureusement.
1: Est-ce que, à votre avis, c'est l'indifférence au début qui fait que ça prend du volume, la haine?
4: Non, pardon, tu voulais?
7: Ouais. Je pensais, parce que c'est ce qu'on a vu avec l'intervention là au le passage de Frossard au procès de Barbie. Voilà, où il expliquait comment on fabriquait un Barbie. Et quand on y pense, c'est pas quelque chose qui est unique à l'Allemagne nazie. C'est quelque chose qui peut parfaitement se passer de nos jours, j'ai envie de dire, même dans une société démocratique.
1: Avec d'autres haines, c'est un processus.
7: Voilà, les haines changent, les procédés changent, mais le résultat reste le même. Et c'est les camps de concentration, c'est 6 millions de morts, c'est une guerre mondiale, voilà.
1: Bien sûr, mademoiselle, vous avez été très sensible, je sens, à ce qui s'est dit. Est-ce que vous allez en parler autour de vous? Vous pensez que c'est important de réfléchir à ça?
5: Oui. Encore une fois, c'est en parlant et c'est en expliquant les mécanismes qui ont fait qu'on en est arrivé là aujourd'hui, qu'on réussira peut-être ne pas refaire les mêmes erreurs du...
1: Alors, vous venez... Merci. Merci à tous les trois. Vous venez du lycée Clémenceau?
4: Exactement.
1: Et donc, il y a des jeunes qui ont été fusillés, des jeunes lycéens de Clémenceau, parce qu'ils transportaient des papiers, simplement. Ça montre qu'il n'y a pas d'âge. Il n'y a pas d'âge et pour la bravoure et pour l'horreur de tuer des jeunes comme ça pour leurs idées.
4: Bien sûr, bah écoutez, je ne sais pas quoi ajouter à ce que vous venez de dire. Les faits parlent d'eux-mêmes. Voilà. C'est absolument terrible. Ouais.
1: Merci à vous trois.
4: Merci.
1: Merci. Merci à vous.

Bélier, persévérez dans la voie que vous avez choisie. Vous devriez obtenir des résultats probants dans les semaines à venir. Taureau, vous voudriez être vizir à la place du vizir, prendre le pouvoir sans aucune opposition. Gémeaux, vous êtes ambitieux et entreprenant, certes, mais n'utilisez pas n'importe quel moyen pour parvenir à vos fins. Cancer, prenez vos précautions et soyez rigoureux dans vos démarches. Le moindre dérapage pourrait vous coûter cher. Lion, toujours aussi dynamique, vous avez de l'énergie à revendre aujourd'hui. Vierge, vous redoublez d'efficacité pour atteindre les objectifs que vous vous êtes fixés. Balance, les jeux sont faits au casino de vos amours. Vous hésitez entre romance et passion. Scorpion, dévoilez vos sentiments sans une once de timidité. Vous serez reçu 5 sur 5 par votre partenaire. Sagittaire, vous réclamez une marge de manœuvre plus importante dans votre travail. Capricorne, vous voulez que l'on reconnaisse vos qualités indépendamment de celles de vos collaborateurs. Verseau, vous aspirez à plus de responsabilités. Vous devez en parler à qui de droit pour obtenir ce que vous voulez. Poisson, vous devez respecter une hygiène de vie plus stricte pour préserver votre santé et vous maintenir en forme.

0: Vos aliments et vos ustensiles de cuisine vous parlent. L'ANSES lance une campagne ludique pour rappeler les bons gestes d'hygiène. L'Agence de sécurité sanitaire souhaite réduire les toxi-infections alimentaires dont au moins un tiers surviennent à domicile. Pour mieux toucher la population, elle vient de lancer une campagne de prévention où ce sont les produits de la cuisine eux-mêmes qui s'expriment. Une manière de rappeler qu'ils sont vivants et surtout qu'ils hébergent des virus, bactéries et autres parasites à l'origine de certaines maladies, la gastro-entérite en tête. Pour s'en protéger, vous pourrez par exemple voir le savon rappeler à l'éponge l'importance de l'hygiène.
1: L'humain oserait-il se mettre à cuisiner sans se laver les mains ?
2: Ça va.

0: c'est pas si grave.
1: Après avoir touché son téléphone, la poubelle et même une éponge sale, vous perdez la raison, mon ami.
2: Vous pourrez aussi voir une cuisse de poulet cru et une tomate s'inquiéter d'être découpée sur la même planche.
3: C'est l'humain, il arrive avec le couteau.
0: Il ne va quand même pas utiliser la même planche et les mêmes couteaux pour nous deux.
3: Mais c'est pas vrai, la contamination croisée, il connaît pas ou quoi?
2: 10 règles essentielles sont rappelées dans les différentes vidéos. Désinfecter son éponge toutes les semaines, au lave-vaisselle ou à l'eau bouillante par exemple. Ne pas utiliser les mêmes ustensiles pour les viandes et poissons crus que pour les autres ingrédients donc. Et avec le retour des beaux jours, l'ANSES insiste notamment sur l'importance de ne pas transporter viande crue et cuite dans le même plat lors de barbecue. Vous pouvez retrouver l'ensemble des conseils sur le site internet de l'ANSES.

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1: Bonjour à toutes et à tous. Ce matin, le soleil brille dans un ciel clair. Il fait entre 30 et 32 degrés. Le département, comme une majeure partie du pays, faisant face à une vague de chaleur exceptionnelle. Cet après-midi, on attend des températures caniculaires qui atteindront jusque 36 degrés à Saint-André-de-Saint-Gonis. Passez une très belle journée à l'écoute des programmes de Radio Aviva.

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1: Bonjour et bienvenue dans les rendez-vous de l'emploi. Comme tous les jours, je vous propose 3 offres d'emploi accessibles sur le site France Travail. La première offre est un poste de vendeur-vendeuse en boulangerie-pâtisserie. Pour ce CDI de 35 heures, vous serez en charge d'accueillir avec enthousiasme les clients, de la mise en rayon des produits fabriqués et de la préparation des sandwichs. Vous devez avoir l'esprit d'équipe et faire preuve de réactivité. Débutant accepté. Le numéro de l'offre 207ZFBX. La deuxième proposition est un poste de secrétaire médico-social à Montpellier. Pour ce CDI de 35 heures, vos missions. Vous serez en charge de l'accueil physique et téléphonique, ainsi que de créer les dossiers administratifs. Les débutants sont acceptés. Il est demandé de faire preuve d'adaptation, de curiosité et d'être à l'écoute. Le numéro de l'offre, 207YPLB. La troisième offre est un poste d'assistant administratif, assistante administrative à Montpellier. Pour ce CDI de 39 heures, vous serez chargé de la gestion administrative, du suivi des relations clients-fournisseurs et de programmer les campagnes de relance. 6 mois d'expérience souhaitée. Pour ce poste, il faut faire preuve de rigueur et de précision. Le numéro de l'offre, 207WHKX. Voilà, c'est tout pour ces rendez-vous de l'emploi. Je vous souhaite du courage dans vos recherches. À bientôt sur Radio Aviva.
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1: Bonjour à toutes et à tous et bienvenue dans votre agenda. Voici les événements et les sorties à venir. Sous la direction de Claire Garonne, l'ensemble vocal féminin Elle Chante sera en concert le 2 juin à 20h30. Le répertoire proposé inclut entre autres des compositions de Gabriel Fauré, Guy de Lioncourt et Cécile Chaminade. Le tarif réduit est de 10 euros, le tarif plein de 15. Rendez-vous sur helloasso.com et tapez Ensemble vocal Claire Garonne. Si vous décidez d'acheter vos billets le jour même, prévoyez 18 euros. Le 3 juin, dans le cadre de la Semaine culturelle des Afriques, vous êtes invité à une projection du film Katanga, la danse des scorpions, un long métrage dramatique burkinabé. L'événement aura lieu au Centre Rabelais de Montpellier. L'entrée est libre. Pour tout renseignement, contactez le 07 69 38 55 46. Jusqu'au 6 juin, venez célébrer la fête du vin bio. Vous y découvrirez une programmation riche et variée. Rencontre avec les vignerons, accord mets vins bio, dégustation, atelier pédagogique, soirée à thème, offres spéciales et bien plus encore. Retrouvez le programme complet et la liste des établissements partenaires sur le site officiel lafeteduvinbio.com. Rappelons toutefois que l'abus d'alcool est dangereux pour la santé et qu'il faut consommer avec modération. Du 23 mai au 7 juin, la région Occitanie organise la première édition de la quinzaine des produits bio et régionaux d'Occitanie, et ce afin de valoriser les acteurs de l'agriculture biologique et soutenir la consommation des produits bio régionaux. Plus de 200 supermarchés et magasins bio mettront à l'honneur une centaine de produits locaux emblématiques de notre région. Chaque achat soutiendra directement un producteur ou un artisan. Retrouvez les magasins participants en consultant le site laregion.fr/quinzaine des produits bio et régionaux Occitanie. Le Printemps des comédiens vous invite à découvrir les mots rendus vivants, toujours au service de la même idée, à savoir entrer en résistance, défendre l'importance de l'art et de la culture, donner du sens à un quotidien devenu parfois trop anxiogène, enfin offrir un autre regard sur l'état du monde. Le Printemps des comédiens, c'est jusqu'au 21 juin. Plus d'infos sur le site printempsdescomédiens.com. C'est tout pour cet agenda. À bientôt sur Radio Aviva.
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1: Bonjour à toutes et à tous dans l'actualité du jour. Mardi, une cinquantaine de personnes ont manifesté devant le rectorat de Montpellier contre la hausse des frais d'inscription à l'université pour les étudiants étrangers. Rappelons qu'avant le décret du 19 mai, les étudiants européens et ceux venant d'autres pays se voyaient appliquer le même tarif, soit 178 € pour une licence et 250 € pour un master. Désormais, les étudiants concernés par le droit différencié, autrement dit ceux qui viennent d'un pays hors Union européenne, devront débourser 2 895 € pour une licence et 3 941 € pour un master. Précisons que cette réforme gouvernementale imposant aux universités de ne pas exonérer les étudiants de ce droit différencié existe depuis 2019, même si dans les faits, elle a toujours été fort peu appliquée. Ce soir, une conférence aura lieu à la Maison des Relations Internationales de Montpellier. Elle réunira une quinzaine de collectivités issues de 12 pays européens. Elle est organisée par le réseau Netco, l'entreprise chargée des systèmes de convoyage partout dans l'Union européenne. Objectif ? Avancer sur la question de l'habitat participatif, autrement dit, réfléchir à la manière de concevoir les logements afin que plusieurs ménages puissent collaborer dans la gestion de leur habitation. Quand on veut se faire connaître, on contacte les médias, on publie sur les réseaux sociaux ou alors on parcourt 1200 km à vélo. À propos, savez-vous ce qu'est la sclérodermie systémique ? Affectant 10 000 personnes en France, il s'agit d'une maladie qui rend le toucher douloureux, ce qui à terme peut rendre l'usage des doigts impossible. Pour que le commun des citoyens puisse mieux connaître cette pathologie, l'association Sclérodermie de France s'est lancée le défi de parcourir le pays à bicyclette en partant de Nice direction la Vendée. Elle a fait étape hier à Montpellier. C'est toute une famille qui doit être fière après l'annonce de la liste des joueurs du Maroc pour la Coupe du Monde 2026. Cette famille, c'est celle de Redouane Halal, jeune Montpelliérain passé par l'Atlas Payad avant de rejoindre le MHSC pendant 8 ans, dont 2 sous statut professionnel. Le défenseur de 23 ans, évoluant au KV Malines en Belgique, a en effet été appelé par le sélectionneur Mohamed Wahbi pour disputer sa première Coupe du Monde aux États-Unis, au Mexique et au Canada. Précisons que le Lionceau avait déjà été appelé en mars dernier et confirme ainsi son intégration au groupe des Lions de l'Atlas grâce à ses 33 titularisations cette saison en Belgique. Fin de ce flash, belle journée à tous sur Radio Aviva.
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1: Bonjour à toutes et à tous. Ce matin, le soleil brille dans un ciel clair. Il fait entre 30 et 32 degrés. Le département, comme une majeure partie du pays, faisant face à une vague de chaleur exceptionnelle. Cet après-midi, on attend des températures caniculaires qui atteindront jusque 36 degrés à Saint-André-de-Saint-Gonis. Passez une très belle journée à l'écoute des programmes de Radio Aviva.
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3: Aujourd'hui, on prend la route sur l'archipel nippon. C'est l'une des références majeures du jeu de course automobile. Forza Horizon revient. Après un cinquième épisode qui a connu un joli succès, place à Forza Horizon 6 qui vient tout juste de sortir. Avec un changement de décor, le Mexique laisse place au Japon. La destination était plébiscitée par les joueurs. Les voici comblés. C'est donc un monde ouvert sur les routes japonaises que nous propose le jeu, avec des environnements aussi urbains que ruraux, entre les néons éclatants de Tokyo, les cerisiers en fleurs de la campagne nippone et le majestueux Mont Fuji. Ce Forza Horizon 6 nous en met plein les yeux, d'autant que les environnements changent au gré des saisons. Un vaste terrain de jeu dans lequel on nous propose de multiples activités, des courses bien entendu, mais aussi des défis chronométrés où il faudra faire preuve d'un bon coup de volant pour faire les meilleurs temps. Le jeu est très généreux, avec à son lancement plus de 550 voitures à collectionner et à personnaliser, soit le plus grand nombre de modèles disponibles lors du lancement du jeu dans l'histoire de Forza Horizon. Et ce n'est pas fini puisque des modèles supplémentaires seront ajoutés au fil des mois. À vous de choisir vos modèles de prédilection et de grimper les échelons pour vous faire un nom dans le monde de la course automobile. Forza Horizon 6 est disponible sur PC et Xbox Series. Pour les possesseurs de PlayStation 5, il faudra encore attendre. Le jeu sortira d'ici la fin de l'année sur la console de Sony.

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1: Bonjour à toutes et à tous et bienvenue sur Radio Aviva, le 88 FM, radio-avire.com pour nous retrouver sur notre site internet mais aussi en DAB+. Quel est le rôle des professionnels de santé de l'enfance face aux agressions sexuelles ou l'inceste? Où placer le curseur, d'autant que chaque jour on découvre de nouveaux cas de violence dans le périscolaire à Paris notamment. 78 agents ont été suspendus depuis 2026 pour suspicion de ce genre. À Montpellier, un animateur avait été suspendu en 2024 pour les mêmes raisons. Quand on sait que la profession est infestée par ces menaces, que faire? Caroline Chaplin, bonjour.
2: Bonjour.
1: Vous êtes la responsable départementale de l'association Face à l'inceste qui accompagne donc les victimes d'agresseurs sexuels dans le cercle familial et en dehors, on le verra. Vous organisez une table ronde en partenariat avec la ville de Montpellier et pas que, donc qui va se passer le 3 juin à l'hôtel de ville de Montpellier à 16h30. On y reviendra pour la billetterie en deuxième partie d'émission. On s'attaque à un sujet de taille, Caroline, alors qu'on sait à quoi sont exposés nos enfants dans le périscolaire. Quel est le rôle donc des professionnels de la petite enfance face aux violences sexuelles et l'inceste? C'est non seulement le thème de votre table ronde, mais aussi la question que je vous pose en ce début d'émission.
2: Merci, tout d'abord, merci pour votre invitation et bonjour à vos auditeurs.
1: Et auditrices.
2: Je
1: n'oublie pas.
2: Pour commencer, il faut préciser que l'association Face à l'inceste, qui existe depuis 26 ans déjà, elle a été fondée en 2000, offre plutôt des outils d'entraide et oriente les victimes, mais nous ne sommes pas à proprement parler une association d'aide aux victimes. Nous n'accompagnons pas de façon directe les victimes. Nous sommes, et nous en parlerons tout à l'heure, c'est la raison de l'événement que nous organisons le 3 juin prochain, nous sommes positionnés sur le plaidoyer, l'information, la sensibilisation et la formation, en effet, des professionnels. Le rôle des professionnels, il est évidemment majeur, essentiel, ils sont en première ligne. L'association Face à l'inceste milite depuis de nombreuses années déjà, et on le voit, vous l'avez bien rappelé, à travers l'actualité récente, à quel point l'information, donc la sensibilisation de premier niveau, et plus spécifiquement la formation des professionnels, elle est essentielle pour prévenir, puisque là on est sur des enjeux de prévention et qui vont contribuer à construire des environnements plus sûrs pour les enfants.
1: À ce propos-là, justement, est-ce que le titre de cette table ronde n'aurait pas mieux fait d'être comment rassurer les papas et les mamans des enfants qui sont justement placés dans ce genre d'endroit par rapport à ce qu'on peut entendre et voir aujourd'hui ?
2: Il est clair que l'inquiétude, elle est partagée. Néanmoins, il faut reposer un cadre clair en restaurant la confiance. C'est-à-dire que ce qu'on mesure bien là actuellement, c'est qu'en effet, il y a des défauts structurels qui sont majeurs, qui sont liés donc on en a parlé, un manque de formation, mais aussi, nous, c'est la raison de notre action militante depuis de nombreuses années, qui répond à un défaut aussi de volonté politique forte pour structurer l'ensemble des réseaux professionnels et harmoniser les savoirs, rendre obligatoire la formation et faire en sorte qu'il y ait des protocoles clairs, harmonisés et partagés. C'est quelque chose qu'on demande en effet depuis plusieurs années et dont on commence à prendre connaissance à travers l'actualité. Donc les pouvoirs publics s'en saisissent, c'est une bonne chose évidemment. Néanmoins, il faut aller en effet plus loin pour reposer un petit peu un cadre en effet un peu plus clair et rassurant et qui repose sur la confiance. Et il y a aussi, pardonnez-moi pour terminer, le fait de pouvoir être transparent justement sur les outils aussi qu'on met en place.
1: Sur toutes les requêtes que vous faites, est-ce que vous vous sentez entendu?
2: Oui, les choses avancent. Les choses avancent et dans le sens qui correspond en effet à nos demandes depuis de nombreuses années. À l'exception, en effet, d'un plan national de lutte contre l'inceste qui n'existe pas encore. Mais on le voit sur d'autres sujets dans l'actualité, à travers la question notamment de l'imprescriptibilité et les positionnements, le positionnement récent sur le projet de loi du garde des Sceaux, M. Gérald Darmanin. Donc on le voit, le débat public s'oriente davantage, en effet, vers des idées et des propositions que nous faisons depuis plusieurs années, en effet.
1: Montpellier n'est pas épargné par ce fléau. J'en ai parlé en début d'émission, en introduction. Une affaire qui date de 2024 a été révélée par Medilibre, où il y a 14 petites filles qui sont concernées par des agressions donc, d'un animateur qui a depuis été suspendu, incarcéré et remis en liberté un mois plus tard, donc en avril dernier. Vous, donc l'association Face à l'inceste, est-ce que vous recevez des appels mettant en cause des animateurs encore aujourd'hui ?
2: Alors, nous, on a plutôt des
1: témoignages, du moins.
2: Oui, en tout cas, nous, on a plutôt des témoignages de victimes qui cherchent à savoir comment s'orienter et vers quel professionnel se tourner. Ça rejoint ce qu'on se disait il y a quelques instants. Nous, ce qu'on entend, c'est... ça arrive qu'on entende que des victimes nous disent, par exemple, ce qui revient, c'est j'ai eu de la chance, par exemple. J'ai eu de la chance dans mon parcours de tomber sur un professionnel qui avait été formé. Du coup, mon parcours, c'est j'ai été assez bien accompagnée. En fait, ça, c'est positif, naturellement. Mais pour nous, c'est un marqueur. Parce que ça ne devrait pas reposer sur la chance. Et donc, c'est ce que je disais à l'instant. Il y a une stratégie beaucoup plus globale qui doit être mise en place autour de la formation et sur l'accompagnement et le parcours de soins des victimes. Ça ne doit pas reposer sur la chance.
1: Votre conférence, enfin, du moins votre table ronde, porte aussi sur l'inceste. On va y venir justement. Ça représente, selon la commission indépendante sur l'inceste et violences sexuelles faites aux enfants, ça concernerait 3 enfants par classe, une des classes de 30 environ. Quelle place ça va prendre donc dans cette table ronde et quelle place ça prend aussi au niveau national ?
2: En effet, le chiffre de 3 enfants par classe, c'est un chiffre que nous avons obtenu à travers un sondage Ipsos que nous avions commandé en 2020, qui a été réévalué en 2023 et qui porte à 11% le chiffre de victimes d'inceste déclarées sur le panel, hein, puisqu'il y a toujours ce fameux chiffre noir, bien sûr, mais de Français qui se déclarent victimes d'inceste en France. Donc en effet, proportionnellement rapporté à une classe, proportionnellement sur une classe de 30 enfants, en effet, on arrive à une proportion d'environ 3 enfants par classe.
1: Ce sont des chiffres interpellants. Comment est-ce que vous y réagissez, vous, l'association ?
2: Alors pour nous, c'est pas surprenant, parce que on connaît ces réalités depuis de nombreuses années. C'est notre objet. Maintenant, et à la faveur aussi, on en a parlé de cette actualité, aujourd'hui, on semble le découvrir. Alors c'est encore une fois positif dans le sens où ça instaure aussi des conditions de dialogue, de parole, qui est évidemment importante pour passer ensuite à l'étape suivante. Maintenant, c'est l'action qui est attendue. Et en ce qui concerne la prévention, c'est aussi intéressant parce que la prévention, elle commence quand on cesse de considérer que ces actes, inceste et violence sexuelle sur mineurs, sont des actes d'une exception impensable et qu'on va les considérer plutôt comme des risques plutôt qu'ils doivent être pris en compte comme d'autres types de risques. Et c'est là où on va pouvoir en effet avancer. Mais pour ça, il faut sortir aussi de l'émotionnel et pouvoir reconsidérer les choses dans leur globalité.
1: Caroline Chaplin, merci beaucoup pour vos réponses. On en a fini pour cette première partie d'émission où donc on a abordé le thème de cette table ronde qui est donc le rôle des professionnels de l'enfance dans les violences sexuelles et aussi l'inceste. Merci à vous pour cette première partie de réponse. On va se retrouver après une courte pause musicale dans quelques instants donc pour annoncer cette date du 3 juin plus en profondeur et parler bien sûr de votre association. À tout

0: Nous sommes de retour toujours sur Radio Aviva, le 88 FM, pour parler de cette table ronde du 3 juin prochain à l'hôtel de ville de Montpellier. Caroline Chaplin est ici pour m'en parler. Donc face à moi, c'est la responsable de l'association départementale de l'association face à l'inceste qui organise donc cette table ronde. Et pour entamer cette seconde partie d'émission, Caroline, parlons un petit peu de la programmation qui sera là en fait pour cette table ronde, ce colloque, cette conférence. Vous allez nous en dire un petit peu plus sur la programmation et qui sera présent en fait.
1: Aviva. Oui, je vous remercie. Donc c'est un événement qui se tiendra donc le 3 juin à partir de 16h30, donc sur inscription. Donc on vous partagera les éléments d'accès au formulaire d'inscription. C'est une initiative de l'association Face à l'inceste et c'est un événement qui est organisé en partenariat avec Harmonie Mutuelle, la ville de Montpellier et l'IRTS, donc l'Institut Régional des Travailleurs Sociaux. C'est un événement qui revient, vous l'avez dit, sur le rôle des professionnels face à l'inceste et aux violences sexuelles sur mineurs, avec les professionnels de face à l'inceste, dont Iris Hanné, notre responsable formation, qui va parler justement des actions de formation et des projets de formation que nous mettons en place, et également d'un nouvel outil sur lequel nous travaillons actuellement, qui entre dans le cadre du plan de lutte contre les violences faites aux enfants du ministère de la Santé et qui sera un site internet à destination des parents, et justement pour les informer sur l'inceste et les violences sexuelles sur mineurs.
0: Donc c'est pour sensibiliser, c'est ça,
1: oui,
0: c'est le site internet, d'accord.
1: Oui, absolument. Okay. Et là, le public, c'est vraiment justement les parents aussi, pour leur donner des clés et des informations utiles. Michèle Créoff, qui est ex-présidente du CNPE, qui est aussi administratrice de l'association Face à l'inceste, sur le repérage des mineurs victimes d'inceste ou de violences sexuelles sur mineurs. Laure Rivière, qui est la responsable de la

0: parents d'enfants qui sont placés, c'est pour les professionnels de l'enfance qui se posent ces questions-là quand on voit l'actualité qu'on a abordée en première partie de l'émission. C'est pour qui ?
1: C'est pour tout le monde.
0: Pour tout le monde.
1: Évidemment, au premier chef, les professionnels hein, du champ social, de la santé, de l'éducation, mais également tout public désireux d'en savoir plus sur ce sujet. Et n'oublions pas les étudiants.
0: Les étudiants.
1: Les étudiants. Donc, c'est un événement qui est gratuit sur inscription, donc cet événement leur est aussi, bien entendu, destiné.
0: Pourquoi c'est important d'en parler aujourd'hui, surtout pour l'association ? Pourquoi c'est important d'axer donc la conférence sur le rôle des professionnels de l'enfance ?
1: Et je vous remercie pour cette question. On l'a dit, ils sont en première ligne et nous appelons, nous, à l'association, et d'ailleurs, vous avez dû le constater par ailleurs, nous ne sommes pas les seuls. Nous appelons à renforcer les dispositifs de formation sur ces sujets. Donc, en effet, cet événement entre dans ce cadre. Et d'une façon plus générale, dans l'histoire de notre association, je l'ai dit, c'est une association qui a plus de 20 ans maintenant. Et c'est une association qui a été fondée aussi sur ces principes, en fait, hein, sur ce grand pilier, le pilier du plaidoyer. Hein, donc, travailler auprès des élus pour faire évoluer les lois. Et puis ensuite, être sur un volet vraiment d'information. De sensibilisation et de formation des professionnels.
0: Caroline, vous êtes la responsable donc départementale de l'association Face à l'inceste. Vous m'offrez la transition pour présenter cette association à nos auditeurs et auditrices. Quel est son rôle et en fait, qu'est-ce qui s'y passe tout au long de l'année ? Comment est-ce qu'on peut la contacter ? Je vous laisse expliquer ça à celles et ceux qui nous écoutent.
1: Alors, la première porte d'entrée de l'association, c'est le site internet hein, que je vous invite à consulter et d'ailleurs, à partir duquel vous pourrez retrouver l'annonce de l'événement dont nous avons parlé et le formulaire d'inscription. Voilà. Donc, les inscriptions sont ouvertes jusqu'au 1er juin, donc il reste encore un petit peu de temps pour s'inscrire. Donc, c'est une association qui est nationale, dont le siège est à Paris, qui compte aujourd'hui trois salariés, une quinzaine, presque 20 bénévoles, hein, répartis sur tout le territoire national, et puis plusieurs centaines de membres, d'adhérents, pardonnez-moi, et de membres sympathisants. Donc, c'est une association qui a été fondée sur une perte qui a été fondatrice pour l'association, donc Mel Marie, qui n'a pas pu voir aboutir les démarches judiciaires qu'elle avait engagées contre son agresseur, qui était son grand-père, en raison de la prescription, qui à l'époque était encore de 10 ans après la majorité.
0: Alors aujourd'hui, elle est de combien la prescription ?
1: Alors aujourd'hui, elle est de 30 ans après la majorité, ce qui fait que, selon les situations, les délais courent jusqu'à l'âge de 48 ans de la victime. L'association a donc été fondée sur ce point en particulier, qui est la question de la prescription, qui pour nous est un passeport pour l'impunité, pour les agresseurs. Et donc, c'est le premier pilier de l'association, donc le plaidoyer dont je vous parlais tout à l'heure, puisque les membres fondateurs, donc Isabelle Aubry, qui est la fondatrice, aujourd'hui présidente d'honneur de l'association, a fondé l'association avec la première communauté qu'elle a pu fédérer autour d'elle pour dire que si c'était plus possible pour eux, il fallait travailler pour les enfants et le futur.
0: Aujourd'hui, il est donc possible de vous contacter pour être accompagné, pour avoir à disposition des outils, des informations aussi, des conseils. Comment est-ce que vous interagissez avec celles et ceux qui vous écoutent, qui vous contactent,
1: Comme je vous le disais, voilà, on peut dire que c'est le troisième pilier de l'association, c'est l'orientation et des outils d'entraide. Mais c'est vrai qu'on n'est pas dans l'accompagnement direct, hein. Nous n'avons pas de psychologue, on n'a pas de ligne d'écoute, hein, plus directement. En revanche, en effet, on propose un certain nombre d'outils, dont celui que j'ai pu ramener ici dans vos locaux, le document C'est quoi l'inceste, qui a été réalisé en partenariat avec la ville de Montpellier, qui a été diffusé dans certaines structures de la ville, et notamment le réseau des maisons pour tous. On offre des outils qui sont accessibles en téléchargement gratuitement sur notre site internet. Le cahier de prévention, qui est un outil qui s'utilise un petit peu comme les cahiers de vacances, c'est-à-dire avec un enfant accompagné d'un adulte de confiance, pour pouvoir répondre à un certain nombre de questions et lui permettre de donner à l'enfant des outils de compréhension sur l'inceste et les violences sexuelles. Et on a également à disposition le guide du parent protecteur, qui est un outil, comme son nom l'indique, vise à là aussi donner des outils de compréhension du paysage.

0: médicale, sociale et judiciaire pour le parcours que peuvent vivre les parents qui traversent cette situation.
1: Et éduquer les enfants sur justement les violences sexuelles et l'inceste, est-ce que ça peut les inciter justement à mieux parler, à mieux communiquer justement ce qu'ils vivent? Parce qu'aujourd'hui, c'est aussi ça le problème, c'est les chiffres noirs, vous en avez parlé tout à l'heure, on ignore encore beaucoup de cas malheureusement.
0: Alors c'est absolument essentiel. Et ça résonne avec la mise en place depuis la rentrée dernière de l'EVAR pour les plus petits et de l'EVAR pour les plus grands. Donc en effet, c'est absolument fondamental d'abord de leur donner des mots, de leur permettre de donner des mots, du vocabulaire sur leur corps et aussi sur les différents types de situations. Maintenant, il faut quand même rappeler que c'est l'adulte de protéger l'enfant et que c'est l'adulte, quoi qu'il arrive, qui est responsable. Et à plus forte raison en matière d'inceste, pour un enfant dire non, je pense que c'est assez clair. Donc, il n'y a pas lieu de culpabiliser non plus les enfants, même si, évidemment, c'est absolument fondamental pour l'aider à avoir ses prises de parole et à lui permettre de l'aider à parler. Néanmoins, permettez-moi de terminer. Et ça, ce sont des études, puisque l'association Face à l'inceste est aussi positionnée. Et on a parlé du chiffre de 3 enfants par classe que nous avons produit. L'association Face à l'inceste est également connue pour les études, les enquêtes et les chiffres que nous produisons. Et justement, on a révélé, c'était un sondage il y a déjà plusieurs années, les victimes d'inceste mettent en moyenne 16 ans à parler. Il y a l'amnésie dissociative, qui est quand même aussi un ressort important dans ce type de traumatisme, et en particulier en matière d'inceste, où évidemment il est très dur de parler, puisque soit ça aboutit à l'éclatement de la famille, soit les conditions de protection ne sont pas réunies. Quand les parents croient à l'enfant, parce qu'il y a aussi ça à prendre en compte, donc voilà.
1: Caroline Chaplin, je rappelle, vous êtes la responsable départementale de l'association Face à l'inceste. Est-ce que vous auriez un dernier mot pour conclure cette émission par rapport à la table ronde donc du 3 juin qui démarre à 16h30 à l'Hôtel de Ville de Montpellier?
0: Que ce type d'événement est une occasion de pouvoir se parler et d'échanger autour de ces sujets qui sont éminemment douloureux et que c'est la parole qui est le premier pas vers l'émergence d'une meilleure, en tout cas... D'un début de travail mettant en place des conditions un petit peu plus sûres pour les enfants, pour travailler collectivement ensemble.
1: Merci beaucoup pour vos réponses. C'est le 3 juin à l'Hôtel de Ville de Montpellier. Ça se passe à partir de 16h30. Ça dure jusqu'à 20h, 19h30.
0: Je pense, oui, puisque vous comptez le temps petit peu d'échange, de questions-réponses.
1: Comptez 20h. Voilà, c'est ça. Merci à vous pour vos réponses. La billetterie est encore ouverte. Vous pouvez réserver votre place jusqu'au 1er juin sur le site internet de l'association Face à l'inceste. Merci à vous Caroline Chaplin pour donc vos réponses et la responsable pardon de l'antenne départementale de l'association Face à l'inceste. Cette émission est à présent terminée. Je vous propose de la réécouter au format podcast entre site internet radio-aviva.com et à très vite sur le programme.
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1: Bonjour à toutes et à tous. Ce matin, le soleil brille dans un ciel clair. Il fait entre 30 et 32 degrés. Le département, comme une majeure partie du pays, faisant face à une vague de chaleur exceptionnelle. Cet après-midi, on attend des températures caniculaires qui atteindront jusque 36 degrés à Saint-André de Saint-Denis. Passez une très belle journée à l'écoute des programmes de Radio Aviva.
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3: Bonjour et bienvenue, j'ai le plaisir de recevoir Didier Basset. Bonjour Didier.
4: Bonjour.
3: Alors Didier Basset, vous allez nous parler de votre grand-père Robert Basset, qui a été un instituteur qui a respecté les valeurs républicaines. Alors cet homme a partagé deux guerres mondiales, et c'est pas rien.
4: Et tout à fait.
3: Le XXe siècle est un siècle de guerre et de misère. Mais peut-être pouvez-vous parler des mémoires sur les tranchées, les mémoires de Robert Basset.
4: Oui, d'abord, mon grand-père, qui était né en 1894, avait donc 20 ans au début de la guerre de 14. Il venait de rentrer à l'école normale pour justement être instituteur. Et tout d'un coup, c'était la mobilisation, bien entendu. Et il était à Paris. Tout d'un coup, il entend deux coups de feu. Et c'était l'assassinat de
3: Jean Jaurès.
4: Jean Jaurès. Il assistait à son assassinat.
3: Donc, au moment de l'assassinat de Jean Jaurès à Paris, et tout de suite après, évidemment, c'est la déclaration de guerre.
4: C'est la déclaration de guerre. Il est mobilisé à la caserne du Rouroux à Bernay, déjà, où plus tard il sera directeur d'école. Et donc, les trois premiers mois, c'était un petit peu la prise de conscience, et il a été dans plusieurs régiments, notamment comme télégraphiste, comme radiotélégraphiste, qui lui aura servi après, justement, dans la Deuxième Guerre mondiale. Et il a été témoin, notamment, d'exactions d'officiers de l'armée française, qui jouaient un petit peu les gros bras et qui ont fait fusiller
3: Oui, soi-disant des gens qui voulaient déserter.
4: Et ça l'avait profondément choqué à l'époque.
3: Et je sais qu'on avait fusillé même des garçons qui, au moment de la débâcle, après des bombardements, ne savaient plus trop où ils étaient, et on a prétendu qu'ils partaient vers les lignes allemandes.
4: C'est cela.
3: Ce qui n'était pas vrai, c'est qu'en fait, ils avaient un traumatisme.
4: Un traumatisme, absolument. Alors, il y a une anecdote que je trouve qui est quand même intéressante, c'est qu'à un moment donné, les lignes, c'était au moment de Noël, les lignes allemandes étaient tout proches des lignes françaises, donc les deux tranchées étaient presque face à face, et à un moment donné, on a entendu des chants.
3: Et oui, les chants de Noël, c'est vrai.
4: C'est extraordinaire, ça.
3: Finalement, la guerre n'est pas faite pour des hommes, elle est faite par les administrations, gouvernements,
4: c'est ça.
3: Et pas par les hommes.
4: C'est ça. Et en fait, mon grand-père a fait toutes les tranchées, faut dire toutes les campagnes, et il a été gazé à l'hypérite presque à la fin de en 1918, où il est resté un petit moment aveugle du fait du gaz moutarde.
3: Oui.
4: Mais après, il a pu reprendre quand même justement sa vocation première, qui était vraiment celle d'instituteur selon la tradition républicaine.
3: Et c'était les hussards de la République.
4: On peut dire oui, voilà, parce que c'était quelque chose de très ancré en lui. Son père était lui-même déjà instituteur, et il avait un ancêtre qui, en 1809, a fondé la première école dans le département de l'Eure.
3: Oui. Et alors, à cette époque-là, l'instituteur, le maire, le curé,
4: c'était quelqu'un d'important.
3: Voilà.
4: Parce que c'était, en fait, d'abord, par rapport aux jeunes, c'était lui qui faisait le lien des différentes générations. Bien ça, c'est sûr. Déjà, c'est lui qui faisait l'instruction civique, l'instruction publique,
3: oui,
4: en même temps que tous les cours. Et quand on regarde les notes de mon grand-père, ce qui est fabuleux, c'est de voir la précision qu'il avait dans les cours qu'il pouvait donner aux élèves.
3: Et le respect au maître, à l'instituteur, c'est aussi le respect au savoir.
4: Bien sûr.
3: Et donc, dans une civilisation où le savoir disparaît, où le respect des gens qui savent, des professeurs, des instituteurs a disparu, eh bien, c'est une civilisation qui va vers l'abêtissement.
4: Qui va vers l'abêtissement. Et la grande fierté de mon grand-père, c'était de voir les élèves réussir au certificat d'études primaires. Pour lui, c'était sa grande fierté.
3: Ben, le certificat d'études primaires, c'était presque l'équivalent du bac d'aujourd'hui.
4: Oui, finalement, ou au moins du brevet. C'est difficile parce que c'est... Mais le programme, quand on voit le programme, c'était quelque chose de fabuleux.
3: Oui, ils écrivaient bien, avec une orthographe parfaite.
4: Les pleins et les déliés, oui, tout ça. C'était toute une aventure, effectivement, pour les élèves.
3: Alors, c'est un homme plein d'honneur. Il a été admiré, il a été honoré par différentes médailles.
4: Oui, il a été, pour la guerre de 14, il a eu la croix de guerre avec 2 citations. Et de la même façon, pour la guerre de 39-45, où il a été déporté à Buchenwald, poursuite justement d'une de ses actions qui ont permis de faire bombarder un silo de munitions nazies, il a pu avoir aussi ces 2 citations et la Légion d'honneur.
3: Et oui,
4: lui a été décerné en 1946.
3: Et oui, alors on rappelle quand même qu'il a été dénoncé,
4: oui,
3: et arrêté par la Gestapo et donc enfermé à Buchenwald. Et il est parti à 119 kilos,
4: oui,
3: et il est revenu à 39 kilos.
4: C'est vrai.
3: La faim, la misère, l'horreur, les maladies.
4: Et le pire, c'est que dans le mémoire de l'homme d'Eugène de Goethe dont on a parlé précédemment, il dit qu'il connaissait la personne qui l'avait dénoncé. J'ai le nom, mais je ne le dirai pas parce que les descendants, forcément, n'ont rien à voir avec cette personne. Donc, ça aussi, c'est quelque chose qui est fort, fortement ancré.
3: Et dire un nom, c'est rappeler son souvenir.
4: Voilà.
3: Donc, c'est pas la peine.
4: Donc, c'est pas la peine, exactement. Et pour terminer, si vous voulez, je voulais justement je pense que c'est un petit poème qu'il a écrit pendant sa détention à Buchenwald, me résume assez bien sa personnalité.
3: On vous écoute.
4: Il s'intitule Le Petit Bonheur. Vous savez que les détenus, donc le petit bonheur. Pour un prisonnier, le bonheur peut se présenter à toute heure. L'essentiel est de le saisir, mais faites vite, il peut partir. Ainsi, quand vous êtes au travail et que vous trimballez des rails, si le Vorarbeit, c'est le contremaître, tourne la tête, aussitôt le travail s'arrête. Ça, c'est un tout petit bonheur. Il est mince, mais c'est un bonheur. Cela résume vraiment bien la personnalité de mon grand-père, je pense.
3: Eh oui, des petits bonheurs qu'on peut avoir dans la vie. Et je crois
4: tout simple.
3: Beaucoup ont besoin de le savoir.
4: Bien sûr.
3: Eh bien, merci Didier Basset, et à bientôt peut-être pour d'autres.
4: Ça sera avec un grand plaisir.
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1: De Jacques Prévert, le message. La porte que quelqu'un a ouverte. La porte que quelqu'un a refermée. La chaise où quelqu'un s'est assis. Le chat que quelqu'un a caressé. Le fruit que quelqu'un a mordu. La lettre que quelqu'un a lue. La chaise que quelqu'un a renversée. La porte que quelqu'un a ouverte. La route où quelqu'un court encore. Le bois que quelqu'un traverse. La rivière où quelqu'un se jette. L'hôpital où quelqu'un est mort.
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4: Bonjour à toutes et à tous et bienvenue dans votre agenda. Voici les événements et les sorties à venir. Sous la direction de Claire Garonne, l'ensemble vocal féminin Elle Chante sera en concert le 2 juin à 20h30. Le répertoire proposé inclut entre autres des compositions de Gabriel Fauré, Guy de Lioncourt et Cécile Chaminade. Le tarif réduit est de 10 euros, le tarif plein de 15. Rendez-vous sur helloasso.com et tapez Ensemble vocal Claire Garonne. Si vous décidez d'acheter vos billets le jour même, prévoyez 18 euros. Le 3 juin, dans le cadre de la Semaine culturelle des Afriques, vous êtes invité à une projection du film Katanga, la danse des scorpions, un long métrage dramatique burkinabé. L'événement aura lieu au Centre Rabelais de Montpellier. L'entrée est libre. Pour tout renseignement, contactez le 07 69 38 55 46. Jusqu'au 6 juin, venez célébrer la fête du vin bio. Vous y découvrirez une programmation riche et variée. Rencontre avec les vignerons, accord mets vin bio, dégustation, atelier pédagogique, soirée à thème, offre spéciale et bien plus encore. Retrouvez le programme complet et la liste des établissements partenaires sur le site officiel lafetteduvinbio.com. Rappelons toutefois que l'abus d'alcool est dangereux pour la santé et qu'il faut consommer avec modération. Du 23 mai au 7 juin, la région Occitanie organise la première édition de la quinzaine des produits bio et régionaux d'Occitanie, et ce afin de valoriser les acteurs de l'agriculture biologique et soutenir la consommation des produits bio régionaux. Plus de 200 supermarchés et magasins bio mettront à l'honneur une centaine de produits locaux emblématiques de notre région. Chaque achat soutiendra directement un producteur ou un artisan. Retrouvez les magasins participants en consultant le site laregion.fr/quinzaine des produits bio et régionaux Occitanie. Le printemps des comédiens vous invite à découvrir les mots rendus vivants, toujours au service de la même idée, à savoir entrer en résistance, défendre l'importance de l'art et de la culture, donner du sens à un quotidien devenu parfois trop anxiogène, enfin offrir un autre regard sur l'état du monde. Le printemps des comédiens, c'est jusqu'au 21 juin. Plus d'infos sur le site printempsdescomédiens.com. C'est tout pour cet agenda. À bientôt sur Radio Aviva.

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1: Bonjour à toutes et à tous dans l'actualité du jour. Mardi, une cinquantaine de personnes ont manifesté devant le rectorat de Montpellier contre la hausse des frais d'inscription à l'université pour les étudiants étrangers. Rappelons qu'avant le décret du 19 mai, les étudiants européens et ceux venant d'autres pays se voyaient appliquer le même tarif, soit 178 euros pour une licence et 250 euros pour un master. Désormais, les étudiants concernés par le droit différencié, autrement dit ceux qui viennent d'un pays hors Union européenne, devront débourser 2895 euros pour une licence et 3941 euros pour un master. Précisons que cette réforme gouvernementale imposant aux universités de ne pas exonérer les étudiants de ce droit différencié existe depuis 2019, même si dans les faits, elle a toujours été fort peu appliquée. Ce soir, une conférence aura lieu à la Maison des Relations Internationales de Montpellier. Elle réunira une quinzaine de collectivités issues de 12 pays européens. Elle est organisée par le réseau Netco, l'entreprise chargée des systèmes de convoyage partout dans l'Union européenne. Objectif ? Avancer sur la question de l'habitat participatif, autrement dit, réfléchir à la manière de concevoir les logements afin que plusieurs ménages puissent collaborer dans la gestion de leur habitation. Quand on veut se faire connaître, on contacte les médias, on publie sur les réseaux sociaux ou alors on parcourt 1200 km à vélo. À propos, savez-vous ce qu'est la sclérodermie systémique ? Affectant 10 000 personnes en France, il s'agit d'une maladie qui rend le toucher douloureux, ce qui à terme peut rendre l'usage des doigts impossible. Pour que le commun des citoyens puisse mieux connaître cette pathologie, l'association Sclérodermie de France s'est lancé le défi de parcourir le pays à bicyclette en partant de Nice direction la Vendée. Elle a fait étape hier à Montpellier. C'est toute une famille qui doit être fière après l'annonce de la liste des joueurs du Maroc pour la Coupe du Monde 2026. Cette famille, c'est celle de Redouane Halal, jeune Montpelliérain passé par l'Atlas Payade avant de rejoindre le MHSC pendant 8 ans, dont 2 sous statut professionnel. Le défenseur de 23 ans évoluant au KV Malines en Belgique a en effet été appelé par le sélectionneur Mohamed Wahbi pour disputer sa première Coupe du Monde aux États-Unis, au Mexique et au Canada. Précisons que le Lionceau avait déjà été appelé en mars dernier et confirme ainsi son intégration au groupe des Lions de l'Atlas grâce à ses 33 titularisations cette saison en Belgique. Fin de ce flash, belle journée à tous sur Radio Aviva.
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1: Bonjour à toutes et à tous. Ce matin, le soleil brille dans un ciel clair. Il fait entre 30 et 32 degrés. Le département, comme une majeure partie du pays, faisant face à une vague de chaleur exceptionnelle. Cet après-midi, on attend des températures caniculaires qui atteindront jusque 36 degrés à Saint-André-de-Saint-Gonis. Passez une très belle journée à l'écoute des programmes de Radio Aviva.
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1: Bonjour à toutes et à tous et bienvenue sur Radio Aviva le 88 FM radio-aviva.com. Je suis aujourd'hui en face de Rudolf André qui vient ici pour ce marque-page pour me présenter son livre qu'il a sorti qui s'appelle Histoire du soir pour prendre soin de son âme. Donc c'est pour un livre pour les environ 8-14 ans, donc ce sont les jeunes dans la dizaine entre guillemets. C'est 10 histoires vraies qui vont vous être racontées en partie bien sûr dans cette émission, et le reste bien sûr sera à découvrir donc tout simplement en achetant et en lisant son livre. Bonjour à vous, Rudolf.
2: Bonjour.
1: Merci à vous de répondre et de répondre à notre invitation aujourd'hui. Donc, cette œuvre qui s'appelle donc Histoire du soir pour prendre soin de son âme, qu'est-ce qu'elle raconte? Donc, on a dit, il y a 10 histoires. Qu'est-ce qu'elle raconte toutes? Et surtout, pourquoi en avoir raconté 10 et comment surtout?
2: Oula, c'est beaucoup là.
1: Déjà, parlez-nous un petit peu de ce livre. Première question.
2: Ouais, l'idée de ce livre, c'était de faire des histoires qui parlent aux enfants. C'est parce que je voulais prendre des histoires vraies. Pour moi, c'était important d'avoir des histoires vraies parce que les enfants, ils aiment bien avoir des... Pour eux, c'est plus réel quand on raconte quelque chose qui a vraiment existé. Et donc, je voulais véhiculer un certain message, et c'est parti un petit peu de cette idée-là, et de trouver des histoires vraies qui soient intéressantes à raconter aux enfants pour leur donner un peu de courage dans ce monde.
1: C'est ce que vous vouliez donner comme motivation, entre guillemets, comme morale, c'était du courage et pas autre chose? Pourquoi?
2: Ouais, du courage de, comment dire, de la conviction qu'en fait, si vraiment on veut faire bouger les choses, et si vraiment on a la conviction profonde de vouloir faire bouger les choses, c'est possible, et l'histoire nous montre que c'est possible.
1: Pourquoi passer par la littérature? Pourquoi passer par le format livre, justement pour atteindre ce jeune public-là, et pas passer par ce qu'on peut entendre d'habitude, justement les réseaux, les vidéos?
2: Je trouve qu'il y a quelque chose de plus... quand même, quand on est dans son lit, quand on est tout seul à lire un livre, c'est bien aussi d'avoir encore ces supports-là, et de pouvoir avoir ces supports où on va lire ensemble une histoire à ses enfants, parce que c'est aussi, il a été aussi écrit dans l'esprit qu'il soit lu par les parents aux enfants. Mm-hmm. Je trouve que le fait d'avoir un support papier, d'être tout seul, de lire le truc, on a quand même plus d'imagination, on rentre plus dedans, donc il y a quand même... Il y a quelque chose de quand même beaucoup plus palpable, et c'est pour ça le livre, c'est quand même un support.
1: Et d'autant plus qu'il y a aussi un support visuel, parce qu'il y a bien sûr le texte avec les histoires, mais à chaque fois il y a des images et des illustrations qui sont faites.
2: Voilà, il y a des illustrations qui sont faites tout au long du livre, qui permettent d'appuyer un peu l'imaginaire. Alors, j'ai volontairement choisi des illustrations qui ne sont pas ultra figuratives. C'est du dessiner sur crayon, c'est aussi pour que on soit pas vraiment trop dans le visuel, et que les enfants puissent se projeter, imaginer, parce que bon, c'est quand même mieux quand on lit d'avoir de l'imagination, quoi.
1: Il y a donc 10 histoires. Qu'est-ce qu'elles racontent? Bien sûr, on a dit que la morale principale, c'était le courage, et donner le courage donc à ces jeunes filles, jeunes garçons. Mais ces 10 histoires, qu'est-ce qu'elles racontent et comment est-ce que vous les mettez en page, en fait?
2: Ces 10 histoires, c'est vraiment, j'essaie de retracer un peu la vie de certaines personnes. Je parle par exemple de Roy Mata, qui est au Vanuatu. C'est un peu un tour du monde de plein de personnes qui ont changé les choses dans leur pays. Donc il y a Roy Mata au Vanuatu. Je parle d'esclavage, je parle de voyage, je parle de libération, je parle de c'est des sujets un petit peu forts quand même, parce qu'il y a il y a un petit peu tout ça, mais raconté à hauteur d'enfant et raconté...
1: C'est voilà, j'allais dire l'esclavage pour les 8-14 ans.
2: Oui, mais justement, il faut y savoir y aller, mais c'est important de pouvoir l'aborder en tout cas, et de comprendre que... et en fait, moi, je le dis pas avec... Quand je le raconte de façon à ce que... Oui, ça met un peu la pression, mais on comprend. C'est surtout le personnage qu'on va suivre qui va quand même sauver qui a été le premier roi libre d'Amérique du Sud, qui a sauvé des milliers de noirs qui étaient sous traite d'esclavage par les Espagnols. Et il a fait, c'est tout son parcours, toute la libération et tout ce qu'il a fait. C'est surtout ça que je mets en valeur plus que l'esclavage. C'est une petite partie, et c'est souvent comme ça que les histoires sont racontées, quoi.
1: Parlez-moi un petit peu de vous, Rudolf André. Donc, vous êtes l'auteur de ce livre dont on parle depuis tout à l'heure. Donc, il s'appelle Histoire du soir pour prendre soin de son âme.
2: Des petites âmes.
1: Des petites âmes, pardon, excusez-moi. Je suis désolé. Je fais l'erreur. Des petites âmes. Parlez-nous un petit peu de vous, de votre parcours d'auteur.
2: Alors moi, c'est mon premier livre, hein, donc c'est vraiment là, je me suis un peu lancé là-dedans. Mais ça faisait longtemps que j'écrivais beaucoup de choses de mon côté. Je racontais beaucoup des histoires. Je suis un vrai passionné d'histoire, d'une manière générale. Et c'est quelque chose que je faisais souvent avec mes enfants, leur raconter des histoires, raconter un petit peu l'humain, comment il agit par rapport, et que voilà, c'est quelque chose qui me passionne beaucoup. Et j'avais vraiment l'envie de décrire ça depuis longtemps. Et puis, ben, à un moment, je me suis lancé. Puis voilà.
1: Et vous avez eu raison. Petite question, je pense, utile. Le livre que vous avez rapporté, il est en espagnol. Est-ce qu'il y a une raison particulière?
2: Oui. J'ai travaillé avec une amie qui m'est très chère et avec qui j'ai voulu le traduire aussi en espagnol. Donc il est aussi traduit aussi en portugais.
1: D'accord.
2: J'ai aussi en anglais. Donc voilà, j'essaie de le diffuser. Je pense que c'est un livre qui est assez intéressant. Moi, je vais dire qu'il est important, évidemment.
1: Mais pour vous, en tout cas, il représente quand même quelque chose. Le premier livre, c'est toujours quelque chose.
2: Oui, il représente quelque chose, mais vraiment, tous ceux qui l'ont lu, en tout cas, si ceux qui vont voir sur les commentaires, ils iront sur Amazon, ils pourront voir les commentaires. Enfin, j'ai que des très, très, très bons retours. J'ai vraiment écrit avec le cœur et j'ai mis énormément de temps à le faire. Et donc, voilà.
1: Est-ce qu'il y a d'autres œuvres, d'autres histoires qui vous viennent en tête, que vous aimeriez raconter, ou alors un livre suffit et
2: Non, je ne vais pas m'arrêter là.
1: Ouais, c'est ce qu'on vous souhaite.
2: Ouais, non, c'est 10 histoires, mais le principe va être le même. Je vais essayer d'en faire un deuxième. Oui. Le deuxième, j'espère, pour le septembre de l'année prochaine.
1: Donc, septembre 2026.
2: Non, de l'année prochaine.
1: De 2027, pardon. Ah, oui, d'accord.
2: Ouais, ça prend du temps. J'ai plein d'histoires et il faut que je trouve des choses qui s'accordent bien ensemble. C'est 10 histoires qui se complètent bien ensemble et le message derrière, il est positif. Je pense qu'il donne beaucoup de force à ceux qui le lisent, en tout cas.
1: Où est-ce qu'on peut le retrouver, en tout cas, celui qui est déjà sorti, donc il est disponible sur Amazon.
2: Sur Amazon.
1: Est-ce qu'on peut le trouver ailleurs?
2: On peut le trouver au Super U de Clermont-Léraud et je suis en train en ce moment là, je vais en recevoir et je vais faire un peu le tour des librairies à Montpellier, je vais essayer d'en refiler. Moi, je suis auteur indépendant donc c'est pas facile. mais sur Amazon surtout, sur Amazon mettez-moi plein d'étoiles, voilà. Et ça me donnera plein de force.
1: Donc ça s'appelle Histoire du soir pour prendre soin de nos petites âmes.
2: De nos petites âmes.
1: Voilà, c'est ça. Donc c'est pour les 8-14 ans, ce sont 10 histoires vraies.
2: Pour les adultes aussi.
1: Et pour les adultes, bien sûr.
2: Ça se lit bien.
1: Merci à vous en tout cas d'avoir répondu à mes questions, d'avoir présenté justement votre livre aujourd'hui, Rudolf André.
2: Merci.
1: Donc, je rappelle, cette émission est bien sûr terminée, mais elle est aussi disponible au format podcast sur notre site internet radio-avire.com. Et moi, je vous souhaite une bonne journée et donc bon courage, surtout pour le reste de votre journée. Au revoir.
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1: Bonjour à toutes et à tous et bienvenue dans votre agenda. Voici les événements et les sorties à venir. Sous la direction de Claire Garonne, l'ensemble vocal féminin Elle Chante sera en concert le 2 juin à 20h30. Le répertoire proposé inclut entre autres des compositions de Gabriel Fauré, Guy de Lioncourt et Cécile Chaminade. Le tarif réduit est de 10 euros, le tarif plein de 15. Rendez-vous sur helloasso.com et tapez Ensemble vocal Claire Garonne. Si vous décidez d'acheter vos billets le jour même, prévoyez 18 euros. Le 3 juin, dans le cadre de la Semaine culturelle des Afriques, vous êtes invité à une projection du film Katanga, la danse des scorpions, un long métrage dramatique burkinabé. L'événement aura lieu au Centre Rabelais de Montpellier. L'entrée est libre. Pour tout renseignement, contactez le 07 69 38 55 46. Jusqu'au 6 juin, venez célébrer la fête du vin bio. Vous y découvrirez une programmation riche et variée. Rencontre avec les vignerons, accords mets et vins bio, dégustation, ateliers pédagogiques, soirées à thème, offres spéciales et bien plus encore. Retrouvez le programme complet et la liste des établissements partenaires sur le site officiel lafetteduvinbio.com. Rappelons toutefois que l'abus d'alcool est dangereux pour la santé et qu'il faut consommer avec modération. Du 23 mai au 7 juin, la région Occitanie organise la première édition de la quinzaine des produits bio et régionaux d'Occitanie, et ce afin de valoriser les acteurs de l'agriculture biologique et soutenir la consommation des produits bio régionaux. Plus de 200 supermarchés et magasins bio mettront à l'honneur une centaine de produits locaux emblématiques de notre région. Chaque achat soutiendra directement un producteur ou un artisan. Retrouvez les magasins participants en consultant le site laregion.fr/quinzaine des produits bio et régionaux Occitanie. Le printemps des comédiens vous invite à découvrir les mots rendus vivants, toujours au service de la même idée, à savoir entrer en résistance, défendre l'importance de l'art et de la culture, donner du sens à un quotidien devenu parfois trop anxiogène, enfin offrir un autre regard sur l'état du monde. Le printemps des comédiens, c'est jusqu'au 21 juin. Plus d'infos sur le site printempsdescomédiens.com. C'est tout pour cet agenda. À bientôt sur Radio Aviva.

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1: Bonjour à tous. La chaleur au menu du gouvernement aujourd'hui. Sébastien Lecornu organise cet après-midi une réunion interministérielle sur la canicule. L'objectif, travailler un plan jusqu'en septembre pour anticiper des événements liés aux fortes chaleurs, notamment pour cet été. En attendant, les températures restent encore très élevées aujourd'hui. 17 départements sont toujours en vigilance orange canicule. Une grande partie de la façade ouest du pays ainsi que Paris et sa petite couronne sont concernés. Et dans ce contexte, l'ONU alerte sur les niveaux records ou quasi-records des températures mondiale pour la période 2026-2030. La possibilité que la moyenne des 5 prochaines années dépasse de plus de 1,5 degré, celle des niveaux pré-industriels, est de 75%, ce qui rendrait les objectifs de lutte contre le réchauffement difficiles à atteindre sur le long terme. Il n'est dans l'intérêt de personne que la guerre se poursuive en Iran. Les mots ce matin de la chef de la diplomatie de l'Union européenne. Elle réagit alors que les États-Unis ont de nouveau frappé. L'armée américaine a abattu hier 4 drones iraniens et a visé une base au sol dans le sud du pays. C'est la deuxième opération de ce type cette semaine, alors que le cessez-le-feu est toujours officiellement en vigueur. L'Iran, de son côté, a rapidement répliqué. Les gardiens de la révolution affirment ce matin avoir visé une base américaine en représailles. Les médicaments anti-obésité Wegovy et Mounjaro seront bientôt remboursés par la Sécurité sociale. La ministre de la Santé, Stéphanie Rist, doit l'annoncer officiellement à la mi-journée à l'hôpital de la Pitié-Salpêtrière à Paris. Seuls les malades souffrant d'une obésité massive seront concernés. Un vaste dispositif de sécurité pour la finale de la Ligue des Champions. Le PSG affronte Arsenal samedi en Hongrie. Et en France, 22 000 policiers et gendarmes vont être mobilisés, dont 8 000 à Paris et dans son agglomération. Et puis on termine avec un mot de sport, il y a du tennis à suivre. C'est le deuxième tour de Roland-Garros qui se poursuit. Et un gros duel pour la Française Elsa Jacquemot. Elle affronte la numéro 1 mondiale Arina Sabalenka. Chez les hommes, 4 Français sont sur les courts aujourd'hui. On suivra notamment le jeune Moïse Kouamé. Excellente matinée à tous.

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1: Bonjour et bienvenue à Harmonia, l'émission de musique classique de Radio Aviva. C'est Arthur et bon, je vais proposer pour commencer cette émission Offenbach, Gaieté parisienne. Offenbach qui a composé une centaine d'opérettes et qui a influencé beaucoup de compositeurs après lui. Et on va écouter Gaieté parisienne, l'ouverture. On y va.

C'était l'ouverture de Gaieté Parisienne de Offenbach sous la baguette d'Outrois. Et bon, on va écouter maintenant Johann Sebastian Bach, fils, valse. Johann Strauss, excusez-moi. Johann Strauss, fils, valse de l'empereur, sous la direction de Walter Boskowski.

C'était la valse de l'empereur de Johann Strauss, fils, magnifique, sous la direction de Walter Boskowski. Bon, nous allons écouter maintenant Johann Sebastian Bach. C'est Brandenburg Concerto numéro 1 en fa, qui se décompose en allegro, adagio, allegro et menuetto.

C'était le Brandenburg Concerto numéro 1 en fa majeur. Maintenant, je propose d'écouter le Brandenburg Concerto numéro 2 en fa majeur, trois mouvements, allegro, andante, allegro assez. On est toujours avec le Philharmonia Slavonia sous la direction de Karl Brazda. Ça a été enregistré en 1989.

On vient d'écouter Brandenburg Concerto numéro 2 en fa majeur, Johann Sebastian Bach. Maintenant, nous allons écouter le premier mouvement du Brandenburg Concerto numéro 3 en sol majeur, toujours avec le Philharmonia Slavonia sous la direction de Karl Brazda.

0: votre émission Harmonia ici à Radio Aviva, c'est Arthur. Nous venons d'écouter trois concertos de Johann Sebastian Bach, des Brandenburg Concerto en Fa numéro 1 et en Fa numéro 2 et en numéro 3 en Sol majeur. Je vous souhaite très bonne chance et au revoir.
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1: Bonjour à toutes et à tous dans l'actualité du jour. Mardi, une cinquantaine de personnes ont manifesté devant le rectorat de Montpellier contre la hausse des frais d'inscription à l'université pour les étudiants étrangers. Rappelons qu'avant le décret du 19 mai, les étudiants européens et ceux venant d'autres pays se voyaient appliquer le même tarif, soit 178 euros pour une licence et 250 euros pour un master. Désormais, les étudiants concernés par le droit différencié, autrement dit ceux qui viennent d'un pays hors Union européenne, devront débourser 2895 euros pour une licence et 3941 euros pour un master. Précisons que cette réforme gouvernementale imposant aux universités de ne pas exonérer les étudiants de ce droit différencié existe depuis 2019, même si dans les faits, elle a toujours été fort peu appliquée. Ce soir, une conférence aura lieu à la Maison des Relations Internationales de Montpellier. Elle réunira une quinzaine de collectivités issues de 12 pays européens. Elle est organisée par le réseau Netco, l'entreprise chargée des systèmes de convoyage partout dans l'Union européenne. Objectif ? Avancer sur la question de l'habitat participatif, autrement dit, réfléchir à la manière de concevoir les logements afin que plusieurs ménages puissent collaborer dans la gestion de leur habitation. Quand on veut se faire connaître, on contacte les médias, on publie sur les réseaux sociaux ou alors on parcourt 1200 km à vélo. À propos, savez-vous ce qu'est la sclérodermie systémique ? Affectant 10 000 personnes en France, il s'agit d'une maladie qui rend le toucher douloureux, ce qui à terme peut rendre l'usage des doigts impossible. Pour que le commun des citoyens puisse mieux connaître cette pathologie, l'association Sclérodermie de France s'est lancée le défi de parcourir le pays à bicyclette en partant de Nice direction la Vendée. Elle a fait étape hier à Montpellier. C'est toute une famille qui doit être fière après l'annonce de la liste des joueurs du Maroc pour la Coupe du Monde 2026. Cette famille, c'est celle de Redouane Halal, jeune Montpelliérain passé par l'Atlas Payad avant de rejoindre le MHSC pendant 8 ans, dont 2 sous statut professionnel. Le défenseur de 23 ans, évoluant au KV Malines en Belgique, a en effet été appelé par le sélectionneur Mohamed Wahbi pour disputer sa première Coupe du Monde aux États-Unis, au Mexique et au Canada. Précisons que le Lionceau avait déjà été appelé en mars dernier et confirme ainsi son intégration au groupe des Lions de l'Atlas grâce à ses 33 titularisations cette saison en Belgique. Fin de ce flash, belle journée à tous sur Radio Aviva.
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1: Bonjour à toutes et à tous. Cet après-midi, on attend des températures caniculaires qui pourront atteindre les 34 degrés à Montpellier, 35 à Montagnac et même 36 degrés à Saint-André-de-Saint-Gonis. Ce soir, le temps restera chaud. Les températures se maintiendront aux alentours des 27 degrés. Passez un très bel après-midi à l'écoute des programmes de Radio Aviva.

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1: Vous venez de nous faire revivre le procès Barbie, son côté humain, son côté juridique et son côté aussi utile pour les générations futures. Qu'est-ce que vous aimeriez que des jeunes qui étaient là dans la salle en grand nombre retiennent ?
2: Ce que je souhaiterais que la jeune génération retienne, c'est que le fanatisme n'est pas mort en 1945, que tous les ferments du fanatisme sont toujours présents parmi nous et qu'ils puissent avoir l'illustration de ce que le fanatisme peut cueillir, la conscience humaine, la conscience du respect de l'individu, la conscience de la différence, et qu'à partir de là, ils puissent se dire « attention, attention ». On peut devenir demain, si on n'y prend pas garde, des machines du fanatisme. Donc le fanatisme, c'est quelque chose qui est d'actualité. C'est quelque chose qui ne s'est pas passé à 100 ans, c'est quelque chose qui est toujours présent dans notre société. Donc attention, il ne faut absolument pas monter la moindre tolérance vis-à-vis du fanatisme.
1: Alors, c'est au premier signe qu'il faut dire non. Et est-ce que l'indifférence, parallèlement, laisse croître le fanatisme ?
2: Ah, bien sûr, il faut que l'on ne soit pas indifférent à tout ce qui est un germe d'atteinte à l'individu, à l'intégrité de l'individu. Chaque individu a le droit d'avoir ses origines, ses convictions, quelles qu'elles soient, et on doit les respecter. À condition, bien sûr, que lui-même respecte les vôtres, mais il y va de l'unité d'une société, de l'unité d'une nation, le respect de la liberté d'autrui, le respect de l'intégrité, de la conscience d'autrui. C'est quelque chose de fondamental. Si on s'échappe de cela, eh bien, tout est permis. Et on voit ce que cela produit à travers l'exemple du nazisme et de ses déclinaisons plus récentes.
1: L'engrenage s'enclenche et c'est réglé.
2: Mais évidemment, l'engrenage est quelque chose qui est inexorable. Penser que l'on peut à un certain moment revenir en arrière, c'est faux. Quand le mal est fait, il est très difficile de pouvoir récupérer les choses.
1: Vous expliquez que ces gens qui sont dans acteurs de ces exactions, quelles qu'elles soient d'ailleurs, sont incapables de revenir en arrière ou d'avoir un remords.
2: Un témoin du procès Barbie, dont j'ai montré une illustration tout à l'heure, André Frossard, a dit « Ils ont abandonné leur conscience dans les consignes du parti et ils ne la retrouveront jamais parce qu'elle s'est consumée dans les cendres du bunker de Berlin où Hitler est mort. » Et il a ajouté « En échange de l'abandon de leur conscience, le parti leur a donné ce surcroît de puissance qu'ils n'auraient jamais eu de leur propre moyens. » Et c'est ça. Le fanatisme. On vous donne un surcroît de puissance. Vous allez pouvoir commettre des attentats. Vous allez pouvoir exécuter autrui. En échange de quoi ? Votre conscience, vous la mettez dans votre poche. Ou plus exactement, nous l'accaparons. Et c'est ça le danger.
1: Et on fait croire qu'on est grand.
2: Et ça, c'est important. Et c'est important de bien montrer aux jeunes qu'il y a ce danger permanent et que ce danger est d'abord sournois. Klaus Barbie, ça a été petit à petit, ça a été les jeunesses hitlériennes, ça a été l'école de formation des SS. Et puis ensuite, il est entré dans le nazisme, je le dis souvent, un peu comme on entre en religion.
1: Oui.
2: Et à partir de là, c'était terminé.
1: Il a fait carrière. Voilà. Alors, avec les réseaux sociaux, est-ce que le risque est accru ?
2: Mais bien sûr, les réseaux sociaux aujourd'hui sont un vecteur terrible. Oui. Il n'y a pas besoin de convoquer les gens pour les persuader. À travers les réseaux sociaux, on arrive à capter les consciences par une présentation des choses qui, bien sûr, empêche tout un chacun à avoir un jugement de valeur sur ce que l'on propose. On n'a pas de recul, donc on va adhérer à telle ou telle croyance, on va adhérer à telle ou telle affirmation, et à partir de là...
1: Merci infiniment, en tous les cas. Merci.
2: Je vous en prie.
1: Alors, vous êtes du lycée Champollion ?
3: Non, du tout.
1: Clémenceau. Déjà, Clémenceau. Donc, vous êtes trois jeunes du lycée Clémenceau. Vous venez d'assister à la conférence. Qu'est-ce que vous en avez tiré ? le premier message qui vous vient à l'esprit là?
3: Une grande inspiration, beaucoup d'émotions, parce que c'était très fort, et puis une certaine admiration quand même. Moi, je trouve que le métier d'avocat, en un sens, ce que je trouve le plus important, c'est qu'il ait rendu justice en fait aux familles des victimes, surtout des gens encore en vie qui souffrent, que leurs proches aient été tués sommairement et qui n'aient pas forcément eu justice. Ça, je trouve ça très émouvant. Et l'histoire sur Isieux, pardon, mais c'était vraiment très très émouvante.
1: C'est très, il a réussi à incarner ce qui s'est passé. Ça vous a touché, mademoiselle?
4: Tout à fait, c'était tout bonnement à couper le souffle. J'ai même pas les mots. Mais
1: est-ce que ça vous rend vigilante?
4: Oui, et ça nous rend d'autant plus alerte sur le devoir de mémoire qui nous est confié aujourd'hui.
1: Merci. Pour vous, est-ce que vous pensez que vous avez été sensible au fait qu'ils disent, ils expliquent que c'était pas une vengeance, qu'on restait dans la justice, qu'on restait dans le droit?
5: Ouais, je trouve que c'est quelque chose qu'il a assez bien expliqué, que voilà, notamment par le fait qu'ils ont vraiment traité Barbie comme tout un autre condamné, que la justice est aveugle à ça, et que même par la nature de ce crime, bah, il a été jugé comme n'importe qui d'autre et il a eu la peine du coup qu'il méritait. Voilà.
1: Est-ce que vous imaginez que ça peut recommencer?
3: Malheureusement, oui. Alors, complexe, question philosophique et historique complexe, mais j'imagine que oui, circonstanciellement parlant, oui, malheureusement.
1: Est-ce que, à votre avis, c'est l'indifférence au début qui fait que ça prend du volume, la haine?
3: Non, pardon, tu voulais?
5: Ouais. Je pensais, parce que c'est ce qu'on a vu avec l'intervention là au le passage de Frossard au procès de Barbie. Voilà, où il expliquait comment on fabriquait un Barbie. Et quand on y pense, c'est pas quelque chose qui est unique à l'Allemagne nazie. C'est quelque chose qui peut parfaitement se passer de nos jours, j'ai envie de dire, même dans une société démocratique.
1: Avec d'autres haines, c'est un processus.
5: Voilà, les haines changent, les procédés changent, mais le résultat reste le même. Et c'est les camps de concentration, c'est 6 millions de morts, c'est une guerre mondiale, voilà.
1: Bien sûr, mademoiselle, vous avez été très sensible, je sens, à ce qui s'est dit. Est-ce que vous allez en parler autour de vous? Vous pensez que c'est important de réfléchir à ça?
4: Oui. Encore une fois, c'est en parlant et c'est en expliquant les mécanismes qui ont fait qu'on en est arrivé là aujourd'hui, qu'on réussira peut-être ne pas refaire les mêmes erreurs du...
1: Alors, vous venez... Merci à tous les trois. Vous venez du lycée Clémenceau?
3: Exactement.
1: Et donc, il y a des jeunes qui ont été fusillés, des jeunes lycéens de Clémenceau, parce qu'ils transportaient des papiers, simplement. Ça montre qu'il n'y a pas d'âge, et pour la bravoure, et pour l'horreur de tuer des jeunes comme ça, pour leurs idées.
3: Bien sûr, écoutez, je ne sais pas quoi ajouter à ce que vous venez de dire. Les faits parlent d'eux-mêmes. Voilà. C'est absolument terrible. Ouais.
1: Merci à vous trois.
3: Merci.
1: Merci. Merci à vous.

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1: Bonjour à toutes et à tous et bienvenue dans ce jeudi sportif. On va faire le tour de l'actualité sportive avec notre cher ami Sydney Bitton.
2: Ah, très cher Baptiste, merci à la technique, à la présentation. Et chers auditeurs, eh bien on vous remercie parce que je viens d'apprendre qu'on est toujours aussi nombreux sur ces antennes. Eh bien, continuons. Allez, Radio Aviva Sport.
1: Eh oui, merci de nous écouter chaque jour. Et on va commencer par le cyclisme, le Tour d'Italie.
2: Giro 2026, la 17e étape hier, Casano, Dada, Andalo. Eh bien oui, remporté par le Danois, Valgren, Michael. Eh oui. Et le maillot de leader, toujours sur les épaules de Jonas Vingegaard. Eh oui. Donc c'est une compétition très disputée. Ce fut très dur, il faut l'avouer, cette étape. Et on recommence aujourd'hui avec une étape très très difficile. Faidella, Paganella, Pieve di Soligo. Eh oui, 18e étape, 171 km, montagne, sprint, du Trentin à la Vénétie. Oui. Donc, est-ce que nous allons assister à du changement? Je ne crois pas concernant le maillot de leader, car Jonas est un coureur très expérimenté et ça va faire maintenant 2 ou 3 ans, on ne parle que de lui.
1: Et oui, on va continuer dans les gymnases pour le handball, la Star League, la 28e journée, Sydney.
2: Eh bien oui, hier soir, on a joué hier soir avec des matchs très intéressants. Et on peut vous dire d'ores et déjà que le titre de champion de France 2025-2026 n'échappe pas aux Parisiens. Décidément, la capitale brille cette année. Mais hier soir, Cesson a perdu contre Célestat 37-31. Et quant à Paris, a battu Nantes de 3 buts d'écart, 34-31. Donc titre au Parisien. Et jeudi, Limoges, aujourd'hui, ce soir précisément, Chambéry. Et on terminera la journée, vendredi, avec Aix-en-Provence, Chambéry. Les Gardois, Nîmes, Lussam contre Dunkerque. Et Istres recevra les Dijonais.
1: Et on va jouer plus physique avec le rugby à 15, deux clubs qui sont en tension.
2: Eh oui, Montpellier-Pau, samedi, pour la qualification, pour la demi-finale. Eh oui, le top 14, 25 et 26e journée, très difficile pour ceux qui accèdent pour le titre et pour la fin de ce championnat. Mais n'oublions pas, je pense que tu veux savoir des informations sur quelle catégorie ?
1: La Pro D2.
2: Bravo Baptiste. Et oui, ce soir, Vannes reçoit Oyonnax. Et oui, et nous attendons ce résultat, car que vont devenir ces équipes pour l'an prochain ? Attendons, et le terrain nous donnera le résultat.
1: Et oui, on va continuer avec le sport de la balle orange, le basketball, le BLMA, c'est le mercato.
2: Et ça y est, attaque la saison 2026-2027 précisément. Le BNMA dévoile le mercato 2026-2027 précisément. La Wonder League avec comme au coach David Gauthier. La nouvelle fille qui arrive, Oumu Diazizo. Il y aura aussi Charnay, Sarah Chevonio Jo. Et Laura Zolfer. Alors, je pense que le choix est très bon. Faisons confiance aux techniciens pour une saison qui sera certainement très intéressante. Maintenant, allons vers le basket plus haut.
1: Eh bien, évidemment. Est-ce qu'on va faire un tour en NBA, Sydney ?
2: Eh bien, oui.
1: Chez les Spurs.
2: Une nouvelle concernant l'équipe de Victor Wembanyama. Eh oui. Ils ont sombré hier soir contre Thunder Oklahoma.
1: Et oui.
2: 127-114. C'était inespéré, mais comme je dis, en sport, il n'y a pas de surprise. Ce qui compte, c'est l'adresse des joueurs, car ils ont été tous brillants, mais pas assez les Spurs.
1: Et oui, tout à fait. J'espère qu'ils vont se rattraper. Il y a 3-2 pour OKC contre les Spurs en NBA en finale de conférence. Et on va passer au triathlon, la série 2026.
2: Samedi, coup d'envoi à Metz. Et on continuera par la suite avec la Grande Motte. Donc la Grande Motte, en fait, pour ce triathlon très important.
1: Et on va continuer vers les terrains de volleyball, la préparation de l'équipe de France.
2: Eh bien, ça s'annonce très mal dans ces préparations, à moins que ça soit tactique. Et ma foi, on ne veut peut-être pas montrer la vraie équipe. Mais pour le moment, la France a été battue par la Belgique. 3-1.
1: Et on voit le Sydney en milieu aquatique. Qu'en est-il du Tour d'Aux?
2: Eh bien, ouais, une mauvaise nouvelle. Le Tour d'Aux 2026 du 4 au 11 juillet a été annulé. Deux municipalités nouvelles se désistent, le Gros du Roi et le Cap d'Agde. Les raisons, c'est confidentiel, comme tout ce qui est décisionnaire au niveau des municipalités. Attendons, on aura peut-être des informations ultérieurement.
1: Et oui, tout à fait, et on va continuer vers le tennis, le sport de raquette pour Roland Garros.
2: Deuxième tour, Royer, le Français Valentin, s'est incliné contre Djokovic. 3-7-1. Victoire de Hugo Humbert. Et chez les dames, fini pour la grande et talentueuse Elena Rybakina. Et oui, tout a une fin.
1: Et on va terminer la dernière discipline, du moins, sur les terrains de football pour la Ligue des Champions Sydney.
2: Eh bien oui, les footballeurs et les gens qui aiment vraiment le football, un gros match avec des orientations différentes. Il faut savoir qu'Arsenal est propriétaire de son terrain, mais PSG pas encore. Donc samedi soir à 18h, gros match, Ligue des Champions, PSG-Arsenal. Est-ce que les Parisiens seront en forme, auront récupéré, parce qu'on parle bien trop du PSG, mais ce qui me dira la vérité, comme je le dis très souvent et je me répète, c'est le terrain qui aura raison.
1: Et oui, ça c'est sûr, Sydney, je suis complètement d'accord avec toi. Et on va parler de l'équipe d'Argentine aussi.
2: Eh oui, l'entraîneur, oui, Baptiste Amis.

0: vis-à-vis des coachs de Lionel Messi et il prend des responsabilités. Est-ce qu'il aura raison ? Peut-être oui, vu l'âge de Lionel Messi pour une compétition aussi longue et aussi difficile, peut-être qu'il préfère lancer un jeune, un espoir et continuer sur des années à venir.
1: Peut-être, on ne sait pas Sydney, on va voir ce que ça donne. Et l'Europa Conférence, qu'en est-il ?
0: Europa Conférence a donné la belle victoire à Crystal Palace, 1-0 contre Rayo Vallecano. Belle victoire, beau match, oui, dans l'ensemble, car on a une équipe sur Crystal Palace qui est aussi bien, très bien équilibrée en défense. Et le milieu, très, très bon pour servir à droite, à gauche. Et tous les joueurs ont participé à cette belle victoire.
1: Et on termine toujours sur les terrains de football avec le Nîmes Olympique.
0: Eh oui, Nîmes Olympique change d'entraîneur. Et la bonne nouvelle pour la saison à venir, c'est Elder Estes sera l'entraîneur de Nîmes Olympique. En espérant que Nîmes redresse la barre et qu'on la retrouve très très bientôt en Ligue 1. Amis sportifs, merci de nous avoir écoutés. Eh bien, nous voulons rendez-vous à demain.
1: Tout à fait.
0: Et on aura le plaisir de vous présenter le programme du week-end.
1: Et oui, gros programme.
0: Et merci beaucoup, Baptiste.
1: Avec grand plaisir, merci à toi.
0: Toujours présent, c'est magnifique.
1: Ça me fait plaisir, merci Sidney.
0: Au revoir.
1: Au revoir.

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1: Bonjour et bienvenue dans les rendez-vous de l'emploi. Comme tous les jours, je vous propose 3 offres d'emploi accessibles sur le site France Travail. La première offre est un poste de vendeur-vendeuse en boulangerie-pâtisserie. Pour ce CDI de 35 heures, vous serez en charge d'accueillir avec enthousiasme les clients, de la mise en rayon des produits fabriqués et de la préparation des sandwichs. Vous devez avoir l'esprit d'équipe et faire preuve de réactivité. Débutant accepté. Le numéro de l'offre 207ZFBX. La deuxième proposition est un poste de secrétaire médico-social à Montpellier. Pour ce CDI de 35 heures, vos missions. Vous serez en charge de l'accueil physique et téléphonique, ainsi que de créer les dossiers administratifs. Les débutants sont acceptés. Il est demandé de faire preuve d'adaptation, de curiosité et d'être à l'écoute. Le numéro de l'offre, 207YPLB. La troisième offre est un poste d'assistant administratif, assistante administrative à Montpellier. Pour ce CDI de 39 heures, vous serez chargé de la gestion administrative, du suivi des relations clients-fournisseurs et de programmer les campagnes de relance. 6 mois d'expérience souhaitée. Pour ce poste, il faut faire preuve de rigueur et de précision. Le numéro de l'offre, 207WHKX. Voilà, c'est tout pour ces rendez-vous de l'emploi. Je vous souhaite du courage dans vos recherches. À bientôt sur Radio Aviva.
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1: Bonjour à toutes et à tous, on est jeudi, on est dans Campus et on est avec Liliane. Bonjour Liliane.
2: Bonjour Baptiste et bonjour à vous tous.
1: Le dispositif groupe de besoins dont on a souvent parlé dans Campus prend fin cette année. C'est donc la fin des groupes de besoins, mais par quoi vont-ils être remplacés ?
2: Au collège, les groupes de besoins sont remplacés par un accompagnement pédagogique renforcé. L'arrêté, paru au journal officiel du 12 mars 2026, enterre définitivement les groupes de besoins. Son article 3 abroge l'article 4 de l'arrêté du 19 mai 2015, qui proposait que pour l'ensemble des classes de 6e et de 5e, les enseignements communs de français et de mathématiques, sur tout l'horaire, soient organisés en groupe et que les groupes soient constitués en fonction des besoins des élèves identifiés par les professeurs.
1: Qu'est-ce qui n'allait pas dans les dispositifs des groupes de besoins ?
2: Alors, annoncé fin 2023, les groupes de besoins ont été mis en œuvre à partir de la rentrée de 2024 de façon très hétérogène. En juin 2025, un rapport de l'Inspection générale de l'éducation, du sport et de la recherche estimait que cette mesure n'avait clairement pas bénéficié aux élèves les plus fragiles. Le bilan était négatif, car ce rapport avait pointé le risque de voir les écarts de compétences se creuser entre les élèves. La mission d'inspection relevait aussi qu'un temps considérable était consacré aux modalités d'organisation, sans pour autant générer partout une réflexion pédagogique à la hauteur des attendus. De plus, pour beaucoup d'enseignants entendus, le seul geste didactique identifié en réponse aux difficultés des élèves semblait être une baisse des exigences et une réduction, voire même un allègement des contenus d'enseignement. Ce qu'il ne faut absolument pas faire.
1: Ah oui, c'est sûr, c'est pas ce qui est cherché dans l'éducation. Mais du coup, quels vont être les dispositifs déployés pour éviter que l'élève s'installe dans une sorte d'échec scolaire ?
2: Alors, un niveau dispositif peut être plus souple et proposé. En 6e et 5e, des organisations pédagogiques pourront être diversifiées dans ces deux disciplines, français et maths, c'est-à-dire des groupes à effectifs réduits et ou constitués en fonction des besoins des élèves. Là, pour l'instant, il est difficile de voir la différence avec les groupes de besoins. Mais par contre, une heure supplémentaire de soutien ou d'approfondissement en français ou en mathématiques pourra être proposée aux élèves de 6e. On sait qu'environ 800 collèges en France concentrent les situations de plus grandes difficultés scolaires. Dans ces établissements, au moins 4 élèves sur 10 obtiennent moins de 8 sur 20 en français et en mathématiques au brevet. Réduire cette très grande difficulté scolaire est un enjeu majeur, parce qu'il en va de la réussite scolaire des élèves, mais surtout aussi de leur insertion sociale et professionnelle future.
1: Quels vont être les changements, les améliorations attendues, etc.
2: Alors, ne t'attends pas à quelque chose de magique, Baptiste. Il n'existe pas de solution unique. On va entendre parler de collèges en progrès, où les projets reposeront avant tout sur des réponses locales, construites au plus près des réalités du terrain. Dans chaque établissement concerné, un diagnostic partagé est mené afin d'identifier précisément les freins aux apprentissages. Il permettra de bâtir une feuille de route pluriannuelle, assortie d'objectifs de progrès clairs et d'indicateurs de suivi. Les leviers d'action sont laissés à l'initiative des établissements. Donc de ce fait, on ne fera pas la même chose partout dans tous les établissements scolaires de France. L'accompagnement est pensé de manière pragmatique et transversale. Si des difficultés en écriture ou en calcul sont identifiées, elles peuvent être travaillées dans toutes les disciplines, mais pas uniquement en français ou en maths. Sans oublier d'améliorer le fameux bien-être des élèves, vous savez, dont on parle beaucoup, le fameux bien-être des élèves. Et le sentiment, parce que ça c'est important aussi, le sentiment d'efficacité professionnelle des professeurs, des équipes éducatives et des directions.
1: Si vous désirez mieux vous renseigner sur ces nouveaux collèges avec la fin des groupes de besoins, alors cette fois-ci j'ai deux adresses, www.banquedesterritoires.fr et www.legifrance.gouv.fr.
2: Alors la deuxième, bien sûr, c'est le gouvernement.
1: Oui.
2: Mais la première, c'est parce que c'est le gouvernement qui a donné comme mission aux banques des territoires de faire ce diagnostic.
1: Ok, donc c'est une sorte de partenaire.
2: Exact.
1: Génial. Merci beaucoup Liliane pour toutes ces informations et on se retrouve demain pour Campus.
2: À très bientôt et merci Baptiste.
1: Au revoir.
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1: Bonjour à toutes et à tous et bienvenue dans votre agenda. Voici les événements et les sorties à venir. Sous la direction de Claire Garonne, l'ensemble vocal féminin Elle Chante sera en concert le 2 juin à 20h30. Le répertoire proposé inclut entre autres des compositions de Gabriel Fauré, Guy de Lioncourt et Cécile Chaminade. Le tarif réduit est de 10 euros, le tarif plein de 15. Rendez-vous sur helloasso.com et tapez Ensemble vocal Claire Garonne. Si vous décidez d'acheter vos billets le jour même, prévoyez 18 euros. Le 3 juin, dans le cadre de la Semaine culturelle des Afriques, vous êtes invité à une projection du film Katanga, la danse des scorpions, un long métrage dramatique burkinabé. L'événement aura lieu au Centre Rabelais de Montpellier. L'entrée est libre. Pour tout renseignement, contactez le 07 69 38 55 46. Jusqu'au 6 juin, venez célébrer la fête du vin bio. Vous y découvrirez une programmation riche et variée. Rencontre avec les vignerons, accords mets et vins bio, dégustation, ateliers pédagogiques, soirées à thème, offres spéciales et bien plus encore. Retrouvez le programme complet et la liste des établissements partenaires sur le site officiel lafeteduvinbio.com. Rappelons toutefois que l'abus d'alcool est dangereux pour la santé et qu'il faut consommer avec modération. Du 23 mai au 7 juin, la région Occitanie organise la première édition de la quinzaine des produits bio et régionaux d'Occitanie, et ce afin de valoriser les acteurs de l'agriculture biologique et soutenir la consommation des produits bio régionaux. Plus de 200 supermarchés et magasins bio mettront à l'honneur une centaine de produits locaux emblématiques de notre région. Chaque achat soutiendra directement un producteur ou un artisan. Retrouvez les magasins participants en consultant le site larégion.fr/quinzaine des produits bio et régionaux Occitanie. Le printemps des comédiens vous invite à découvrir les mots rendus vivants, toujours au service de la même idée, à savoir entrer en résistance, défendre l'importance de l'art et de la culture, donner du sens à un quotidien devenu parfois trop anxiogène, enfin offrir un autre regard sur l'état du monde. Le printemps des comédiens, c'est jusqu'au 21 juin. Plus d'infos sur le site printempsdescomédiens.com. C'est tout pour cet agenda. À bientôt sur Radio Aviva.

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1: Bonjour à toutes et à tous dans l'actualité du jour. Mardi, une cinquantaine de personnes ont manifesté devant le rectorat de Montpellier contre la hausse des frais d'inscription à l'université pour les étudiants étrangers. Rappelons qu'avant le décret du 19 mai, les étudiants européens et ceux venant d'autres pays se voyaient appliquer le même tarif, soit 178 euros pour une licence et 250 euros pour un master. Désormais, les étudiants concernés par le droit différencié, autrement dit ceux qui viennent d'un pays hors Union européenne, devront débourser 2895 euros pour une licence et 3941 euros pour un master. Précisons que cette réforme gouvernementale imposant aux universités de ne pas exonérer les étudiants de ce droit différencié existe depuis 2019, même si dans les faits, elle a toujours été fort peu appliquée. Ce soir, une conférence aura lieu à la Maison des Relations Internationales de Montpellier. Elle réunira une quinzaine de collectivités issues de 12 pays européens. Elle est organisée par le réseau Netco, l'entreprise chargée des systèmes de convoyage partout dans l'Union européenne. Objectif, avancer sur la question de l'habitat participatif, autrement dit, réfléchir à la manière de concevoir les logements afin que plusieurs ménages puissent collaborer dans la gestion de leur habitation. Quand on veut se faire connaître, on contacte les médias, on publie sur les réseaux sociaux ou alors on parcourt 1200 km à vélo. À propos, savez-vous ce qu'est la sclérodermie systémique ? Affectant 10 000 personnes en France, il s'agit d'une maladie qui rend le toucher douloureux, ce qui à terme peut rendre l'usage des doigts impossible. Pour que le commun des citoyens puisse mieux connaître cette pathologie, l'association Sclérodermie de France s'est lancée le défi de parcourir le pays à bicyclette en partant de Nice direction la Vendée. Elle a fait étape hier à Montpellier. C'est toute une famille qui doit être fière après l'annonce de la liste des joueurs du Maroc pour la Coupe du Monde 2026. Cette famille, c'est celle de Redouane Halal, jeune Montpelliérain passé par l'Atlas Payad avant de rejoindre le MHSC pendant 8 ans, dont 2 sous statut professionnel. Le défenseur de 23 ans, évoluant au KV Malines en Belgique, a en effet été appelé par le sélectionneur Mohamed Wahbi pour disputer sa première Coupe du Monde aux États-Unis, au Mexique et au Canada. Précisons que le Lionceau avait déjà été appelé en mars dernier et confirme ainsi son intégration au groupe des Lions de l'Atlas grâce à ses 33 titularisations cette saison en Belgique. Fin de ce flash, belle journée à tous sur Radio Aviva.
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2: Bonjour Victor.
3: Bonjour Elsa, bonjour à tous. Rotem Yanaï, 20 ans, sous-officier en service actif au sein du bataillon de la brigade Givati, originaire de Givat Hadaa, a été tué hier dans le nord d'Israël, près de la frontière libanaise. 2 réservistes ont également été tués lors de cette attaque du Hezbollah. Les précisions avec notre analyste Rina Bassiste.
4: Oui, Tzal a un problème. On a le sentiment comme si Tzal n'a pas vraiment de réponse, en tout cas pas de réponse technologique à cette nouvelle menace de drones avec des fibres optiques qui cessent pas justement à tuer des soldats. C'était jusqu'à maintenant surtout dans le sud du Liban, mais là, Rotem Yanaï, elle était en Israël. Elle était justement en train d'aller vers un abri. Ça, c'est une réalité qui est insupportable pour les Israéliens. Il y avait quelques jours une attaque massive des drones de Hezbollah qui a forcé des dizaines des enfants à rester dans leur jardin d'enfants pendant 2-3 heures. Ils ne pouvaient pas sortir au peur justement de ces drones. Et les soldats de Tzal, pour l'instant, ils sont plus ou moins dans cette zone de la ligne qui est déliminée par ce qu'on appelle la ligne jaune, une bande de terrain autour de 10 kilomètres de la frontière israélienne en Liban même. Mais depuis que cette menace de drone avec les cibles optiques, depuis que cette menace est devenue la menace principale, on voit les soldats de Tzal qui opèrent même plus au nord, au-delà de cette ligne. Pour l'instant, il y a des instructions, si vous voulez, je ne sais pas si le terme est correct, de la part de Washington, à ne pas frapper à Beyrouth. Israël obéit, mais pour combien de temps, c'est difficile à dire.
3: Dans ce contexte, Israël continue ses opérations. L'armée israélienne a annoncé mener des frappes sur des infrastructures du Hezbollah au sud Liban, après avoir déclaré zone de combat une vaste partie du sud du pays. 11 personnes ont été tuées lors de 2 frappes israéliennes, la première sur un bâtiment dans la ville de Saïda, et la deuxième sur un véhicule sur l'autoroute près d'Adloun, entre les villes de Tyr et de Saïda. Hier, une vingtaine de villes du sud du pays avaient été appelées à évacuer. À Gaza, Israël a annoncé ce matin l'élimination d'Irhab Krizim et de Mohamed Al-Rabash. Selon l'armée israélienne, le premier terroriste dirigeait un important réseau de transfert de fonds du Hamas. Il était responsable de l'acheminement de millions de dollars vers la branche militaire de l'organisation terroriste. Ces derniers mois, il avait contribué à aider le Hamas à préparer des attaques imminentes contre les soldats israéliens et les civils. Le second, éliminé lors de la même frappe, était commandant d'une unité au sein du quartier général de production du Hamas et aurait participé pendant la guerre à la fabrication d'armes pour l'organisation terroriste. L'ambassadeur d'Israël auprès des Nations Unies, Danny Danon, a déclaré que Jérusalem gelait sa coopération avec le bureau du secrétaire général des Nations Unies, Antonio Guterres, en cause la décision d'inscrire Israël aux côtés du Hamas et de l'État islamique sur une liste des auteurs de violences sexuelles dans les zones de conflit. Selon le média Ynet, Israël estime que la décision d'inclure le Hamas a suscité des pressions pour qu'Israël y figure également. Danny Danon rappelle qu'Israël a transmis des preuves, des documents et des réponses détaillées à chaque accusation. Il accuse ainsi l'ONU d'ignorer les faits lorsqu'ils ne correspondent pas à son récit. Il promet ainsi de continuer à défendre la vérité sur toutes les plateformes. Hier soir, l'armée américaine a mené de nouvelles frappes à Bandar Abbas sur une base au sol. Ont été abattus 4 drones iraniens, selon un responsable américain qui précise que les frappes étaient uniquement défensives et avec l'intention de maintenir le cessez-le-feu en cours. Ce matin, les gardiens de la révolution islamique d'Iran ont annoncé avoir visé une base américaine en représailles. Le Koweït a ainsi fait face à des attaques de missiles et de drones, selon l'armée du pays. Le Trésor américain a annoncé des sanctions à l'encontre de l'autorité iranienne du détroit du Golfe Persique, la nouvelle agence de Téhéran qui espère percevoir des droits de navigation dans le détroit d'Ormuz. Sont également visés par ces sanctions quiconque s'acquittant de ces droits, car ceci pourrait apporter un soutien aux gardiens de la révolution, selon les États-Unis. Parallèlement, les forces iraniennes ont tiré sur 4 navires qui tentaient de franchir le détroit d'Ormuz, les forçant à faire demi-tour. Le président américain a déclaré hier que les États-Unis n'étaient pas satisfaits de l'état actuel des discussions avec la République islamique d'Iran. Il affirmait quelques jours plus tôt que l'Iran voulait conclure un accord, mais Washington estime depuis ne pas avoir obtenu les garanties nécessaires. La Maison-Blanche a par ailleurs démenti et qualifié de fabrication complète un rapport publié hier par un média d'État iranien qui affirmait que Washington se serait engagé à lever son blocus naval contre l'Iran et à retirer ses troupes de la région en échange de concessions iranienne sur le détroit d'Ormuz. Les États-Unis ont annoncé hier le rétablissement des sanctions à l'encontre de Francesca Albanese, rapporteure de l'ONU très critique d'Israël. Elle avait déjà été sanctionnée l'an dernier par l'administration Trump qui l'accusait de mener une guerre politique et économique contre les États-Unis et contre Israël. La semaine dernière, Washington l'avait retirée de la liste après qu'un juge fédéral a estimé que les sanctions pouvaient violer sa liberté d'expression. Mais vendredi, une cour d'appel a suspendu cette décision en attendant d'examiner le fond du dossier. L'État de New York adopte une loi pour protéger les synagogues sur fond de hausse de manifestations devant les lieux de culte. La loi interdit toute activité menée à moins de 15 mètres d'un lieu de culte lorsqu'elle vise à bloquer ou entraver volontairement l'accès au bâtiment. Les forces de l'ordre pourront également établir un périmètre de sécurité plus large si nécessaire. Le vote intervient alors que le maire de New York, Zoran Mamdani, est critiqué pour avoir opposé son veto en avril dernier à un texte similaire concernant la sécurité autour des écoles. Il avait estimé que la définition des établissements concernés était trop large et risquait de limiter certaines manifestations politiques. Volodymyr Zelensky a demandé à Donald Trump de fournir à Kiev davantage de missiles pour les systèmes de défense antiaérienne Patriot pour faire face à l'intensification des attaques russes. Une demande formulée 2 jours après une frappe dévastatrice de Moscou contre l'Ukraine qui a impliqué près de 600 drones, environ 90 missiles, dont le missile balistique Oreshnik à capacité nucléaire utilisé pour la 3e fois depuis le début du conflit. C'est dans ce contexte qu'Edouard Philippe a rencontré le président ukrainien mardi à Kiev, où il a exprimé son engagement à œuvrer pour une intégration de l'Ukraine dans l'OTAN. Interrogé ce matin par France Inter, le candidat à l'élection présidentielle de 2027 est revenu sur la nécessité pour la France, mais aussi pour l'Europe, de protéger son partenaire européen.
2: Je pense que tout le monde en France, et probablement tout le monde en Ukraine, préférait que ce sujet soit derrière nous, préférait qu'on arrive, qu'on revienne à une paix qui permette à l'Ukraine de vivre souverainement. Mais la vérité, c'est que là-bas, c'est encore la guerre. Je recommande pas de faire des économies sur notre sécurité dans un monde dangereux. Alors, mais vraiment pas. Ce qui se passe en Ukraine, c'est à la fois une question de principe et une question d'intérêt. C'est une question de principe. L'Ukraine, c'est un pays libre, souverain, agressé par la Russie, qui rentre sur son territoire par la force et qui veut la soumettre à sa volonté. Bon, il y a une question de principe. Est-ce qu'un pays libre, souverain, en l'occurrence une démocratie, probablement imparfaite, c'est vrai, enfin une démocratie qui veut se rapprocher de l'Europe, peut être agressée et conquise par la Russie? Première question de principe. Bah, moi, je considère que la France, elle est dans son rôle, elle est dans sa voie lorsqu'elle dit « ça n'est pas acceptable » et lorsqu'elle aide un pays à défendre sa liberté et sa souveraineté. Et puis, il y a une deuxième question. Au-delà de la question de principe, c'est une question d'intérêt. Est-ce que l'Europe a intérêt ou non à soutenir l'Ukraine? La vérité, c'est que la volonté de puissance russe, telle qu'elle s'exprime, avec un recours à la force, a notamment pour objectif, c'est pas son seul objectif, mais a notamment pour objectif de fragiliser l'Europe. Plus l'Europe est faible, plus l'Europe est inquiète, plus l'Europe est soumise, mieux Moscou se porte. Et donc, je pense qu'il est dans notre intérêt de montrer que nous sommes un bloc uni et que nous sommes capables d'aider nos alliés, nos cousins, en l'occurrence nos frères ukrainiens, à se défendre.
3: Édouard Philippe. La Norvège a décidé de rejoindre la dissuasion nucléaire avancée proposée par la France à ses alliés européens. L'annonce a été faite hier soir par le président français Emmanuel Macron et confirmée par son homologue norvégien, qui a précisé souhaiter y être associé avec des partenaires comme la Pologne, le Royaume-Uni, l'Allemagne et d'autres partenaires nordiques, le Royaume-Uni et la France étant les deux seuls pays européens à posséder l'arme nucléaire. Un Suisse de 31 ans a blessé 3 personnes à l'arme blanche ce matin à la gare de Winterthur près de Zurich, avant d'être interpellé par les forces de l'ordre suisses. Les motivations de l'agression font l'objet d'une enquête et sont pour le moment inconnues. Le sous-comité de l'ONU pour la prévention de la torture a alerté ce jour sur la grave surpopulation carcérale en France, qui porte atteinte aux droits fondamentaux des détenus et pourrait constituer un traitement inhumain ou dégradant. La surpopulation carcérale porte directement atteinte aux droits fondamentaux des détenus, a déclaré Suzanne Jabour, chef de la délégation, dans un communiqué publié à l'issue de la première visite du comité en France. Les députés s'apprêtent à voter pour l'abrogation du Code noir et l'ensemble des textes ayant réglementé l'esclavage dans les colonies françaises, jamais formellement abrogé, même après l'abolition de l'esclavage en France en 1848. 17 départements dont Paris sont en vigilance orange canicule ce jeudi. Le Premier ministre Sébastien Lecornu va réunir une dizaine de ministres cet après-midi afin de travailler à un plan d'endurance pour l'été, abordant l'état des nappes phréatiques, l'accueil du public ou encore les risques de feux de forêt. À noter enfin que les conditions météorologiques favorisant la pollution de l'air, en conséquence, les mesures de restriction dont la circulation différenciée ou encore l'abaissement de limites de vitesse sur certains secteurs sont entrées en vigueur ce jour jusqu'à samedi. Et enfin, le déficit de la sécurité sociale sera plus fort que prévu en 2026. Selon un rapport officiel, il pourrait atteindre 23,2 milliards d'euros, soit une dégradation de 3,8 milliards sur les 19,4 milliards de déficit prévus dans le budget de la sécurité sociale voté en décembre par le Parlement. La prévision pourrait se dégrader encore plus suivant les répercussions de la guerre au Moyen-Orient, selon le rapport.
0: C'était le journal de nos correspondants à Paris. Tout de suite, retour des programmes sur Radio Aviva.

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1: Bonjour et bienvenue, j'ai le plaisir de recevoir Didier Basset. Bonjour Didier.
2: Bonjour.
1: Alors Didier Basset, vous allez nous parler de votre grand-père Robert Basset, qui a été un instituteur qui a respecté les valeurs républicaines. Alors cet homme a partagé deux guerres mondiales, et c'est pas rien.
2: Et tout à fait.
1: Le XXe siècle est un siècle de guerre et de misère. Mais peut-être pouvez-vous parler des mémoires sur les tranchées, les mémoires de Robert Basset.
2: Oui, d'abord, mon grand-père, qui était né en 1884,

0: Il assistait à son assassinat.
1: Donc, au moment de l'assassinat de Jean Jaurès à Paris, et tout de suite après, évidemment, c'est la déclaration
0: de guerre. C'est la déclaration de guerre. Il est mobilisé à la caserne du Roux à Bernay, déjà, où plus tard il sera directeur d'école. Et donc, les trois premiers mois, c'était un petit peu la prise de conscience, et il a été dans plusieurs régiments, notamment comme télégraphiste, comme radiotélégraphiste, qui lui aura servi après, justement, dans la Deuxième Guerre mondiale. Et il a été témoin, notamment, d'exactions d'officiers de l'armée française qui jouaient un petit peu les gros bras et qui ont fait fusiller des
1: oui, soi-disant des gens qui voulaient perdre, qui voulaient déserter.
0: Et ça l'avait profondément choqué à l'époque.
1: Et je sais qu'on avait fusillé même des garçons qui, au moment de la débâcle, après des bombardements, ne savaient plus trop où ils étaient, et on a prétendu qu'ils partaient vers les lignes allemandes.
0: C'est cela.
1: Ce qui n'était pas vrai, c'est qu'en fait, ils avaient un traumatisme.
0: Un traumatisme, absolument. Alors, il y a une anecdote que je trouve qui est quand même intéressante, c'est qu'à un moment donné, les lignes, c'était au moment de Noël, les lignes allemandes étaient tout proches des lignes françaises, donc les deux tranchées étaient presque face à face, et à un moment donné, on a entendu des chants.
1: Et oui, les chants de Noël, c'est vrai.
0: C'est extraordinaire, ça.
1: Finalement, la guerre n'est pas faite pour des hommes, elle est faite par les administrations, gouvernements.
0: C'est ça.
1: Et pas par les hommes.
0: C'est ça. Et en fait, mon grand-père a fait toutes les tranchées, faut dire toutes les campagnes, et il a été gazé à l'hypérite presque à la fin en 1918, où il est resté un petit moment aveugle du fait du gaz moutarde.
1: Oui.
0: Mais après, il a pu reprendre quand même, justement, sa vocation première, qui était vraiment celle d'instituteur, selon la tradition républicaine.
1: Et c'était les hussards de la République.
0: On peut dire, oui, voilà, parce que c'était quelque chose de très ancré en lui. Son père était lui-même déjà instituteur, et il avait un ancêtre qui, en 1809, a fondé la première école dans le département de l'Eure.
1: Oui. Et alors, à cette époque-là, l'instituteur, le maire, le curé,
0: c'était quelqu'un d'important.
1: Voilà.
0: Parce que c'était, en fait, d'abord, par rapport aux jeunes, c'était lui qui faisait le lien des différentes générations.
1: Bien
0: sûr. C'est déjà. C'est lui qui faisait l'instruction civique, l'instruction publique.
1: Oui.
0: En même temps que tous les cours. Et quand on regarde les notes de mon grand-père, ce qui est fabuleux, c'est de voir la précision qu'il avait dans les cours qu'il pouvait donner aux élèves.
1: Et le respect au maître, à l'instituteur, c'est aussi le respect au savoir.
0: Bien sûr.
1: Et donc, dans une civilisation où le savoir disparaît, où le respect des gens qui savent, des professeurs, des instituteurs a disparu, eh bien, c'est une civilisation qui va vers l'abêtissement.
0: Qui va vers l'abêtissement. Et la grande fierté de mon grand-père, c'était de voir les élèves réussir au certificat d'études primaires. Pour lui, c'était sa grande fierté.
1: Ben, le certificat d'études primaires, c'était presque l'équivalent du bac d'aujourd'hui.
0: Oui, finalement, ou au moins du brevet. C'est difficile parce que c'est... Mais le programme, quand on voit le programme, c'était quelque chose de fabuleux.
1: Oui, ils écrivaient bien, avec une orthographe parfaite.
0: Les pleins et les déliés, tout ça. C'était toute une aventure, effectivement, pour les élèves.
1: Alors, c'est un homme plein d'honneur. Il a été admiré, il a été honoré par différentes médailles.
0: Oui, il a été, pour la guerre de 14, il a eu la croix de guerre avec deux citations. Et de la même façon, pour la guerre de 39-45, où il a été déporté à Buchenwald, poursuite justement d'une de ses actions qui ont permis de faire bombarder un silo de munitions nazies, il a pu avoir aussi ces deux citations et la Légion d'honneur.
1: Et oui,
0: lui a été décerné en 1946.
1: Et oui, alors on rappelle quand même qu'il a été dénoncé et arrêté par la Gestapo et donc enfermé à Buchenwald. Et il est parti à 119 kilos et il est revenu à 39 kilos.
0: C'est vrai.
1: La faim, la misère, l'horreur, les maladies.
0: Et le pire, c'est que dans le mémoire de l'ombre d'Eugène de Goethe dont on a parlé précédemment, il dit qu'il connaissait la personne qui l'avait dénoncé. J'ai le nom, mais je ne le dirai pas parce que les descendants, forcément, n'ont rien à voir avec cette personne. Donc, ça aussi, c'est quelque chose qui est fortement ancré.
1: Et dire un nom, c'est rappeler son souvenir.

0: Voilà. Donc c'est pas la peine.
1: Donc c'est pas la peine, exactement. Et pour terminer, si vous voulez, je voulais justement pour, je pense que c'est un petit poème qu'il a écrit pendant sa détention à Buchenwald résume assez bien sa personnalité.
0: On vous écoute.
1: Il s'intitule Le Petit Bonheur. Vous savez que les détenus, donc Le Petit Bonheur. Pour un prisonnier, le bonheur peut se présenter à toute heure. L'essentiel est de le saisir. Mais faites vite, il peut partir. Ainsi, quand vous êtes au travail et que vous trimballez des rails, si le Vorarbeit, c'est le contremaître, tourne la tête, aussitôt le travail s'arrête. Ça, c'est un tout petit bonheur. Il est mince, mais c'est un bonheur. Cela résume vraiment bien la personnalité de mon grand-père, je pense.
0: Eh oui, des petits bonheurs qu'on peut avoir dans la vie. Et je crois
1: tout
0: que
1: simple.
0: Beaucoup ont besoin de le savoir.
1: Bien sûr.
0: Eh bien, merci Didier Basset. Et à bientôt peut-être pour d'autres.
1: Ça sera avec un grand plaisir.
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1: Bonjour à toutes et à tous et bienvenue dans votre agenda. Voici les événements et les sorties à venir. Sous la direction de Claire Garonne, l'ensemble vocal féminin Elle Chante sera en concert le 2 juin à 20h30. Le répertoire proposé inclut entre autres des compositions de Gabriel Fauré, Guy de Lioncourt et Cécile Chaminade. Le tarif réduit est de 10 euros, le tarif plein de 15. Rendez-vous sur helloasso.com et tapez Ensemble vocal Claire Garonne. Si vous décidez d'acheter vos billets le jour même, prévoyez 18 euros. Le 3 juin, dans le cadre de la Semaine culturelle des Afriques, vous êtes invité à une projection du film Katanga, la danse des scorpions, un long métrage dramatique burkinabé. L'événement aura lieu au Centre Rabelais de Montpellier. L'entrée est libre. Pour tout renseignement, contactez le 07 69 38 55 46. Jusqu'au 6 juin, venez célébrer la fête du vin bio. Vous y découvrirez une programmation riche et variée. Rencontre avec les vignerons, accord mets et vins bio, dégustation, atelier pédagogique, soirée à thème, offres spéciales et bien plus encore. Retrouvez le programme complet et la liste des établissements partenaires sur le site officiel lafeteduvinbio.com. Rappelons toutefois que l'abus d'alcool est dangereux pour la santé et qu'il faut consommer avec modération. Du 23 mai au 7 juin, la région Occitanie organise la première édition de la quinzaine des produits bio et régionaux d'Occitanie, et ce afin de valoriser les acteurs de l'agriculture biologique et soutenir la consommation des produits bio régionaux. Plus de 200 supermarchés et magasins bio mettront à l'honneur une centaine de produits locaux emblématiques de notre région. Chaque achat soutiendra directement un producteur ou un artisan. Retrouvez les magasins participants en consultant le site laregion.fr/quinzaine des produits bio et régionaux Occitanie. Le printemps des comédiens vous invite à découvrir les mots rendus vivants, toujours au service de la même idée, à savoir entrer en résistance, défendre l'importance de l'art et de la culture, donner du sens à un quotidien devenu parfois trop anxiogène, enfin offrir un autre regard sur l'état du monde. Le printemps des comédiens, c'est jusqu'au 21 juin. Plus d'infos sur le site printempsdescomédiens.com. C'est tout pour cet agenda. À bientôt sur Radio Aviva.

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0: Bonjour à toutes et à tous, bonjour à toutes les personnes qui sont avec nous et bienvenue à cet Impact Café qui est dédié à la question de l'eau. Demain, boira-t-on de l'eau recyclée ? Bonjour à toutes nos personnes qui nous suivent, auditeurs ou en vidéo depuis Nîmes et Perpignan et Montpellier bien entendu également. Alors l'eau est précieuse, trop précieuse pour être utilisée qu'une fois. On est dans une dynamique à une croisée des chemins puisque on a vu que le changement climatique nous impose et nous accélère la nécessité de se poser des questions sur les ressources dont nous disposons. La succession de périodes de sécheresse intense, avec quand même quelques épisodes cévenols qui passent par là, mais pour nous, la sécheresse intense, on a vu que ça amène les préfectures à éviter, demander aux gens de ne pas arroser, de ne pas utiliser d'eau pour laver, etc. Donc, une pénurie d'eau qui est importante en été, en France. Bien sûr, dans le monde, on a des expériences un peu plus fortes. Et il est donc intéressant, important, voire indispensable de se poser la question à présent de quel est notre regard à porter sur l'eau, quelle est la façon dont nous devons utiliser cette ressource précieuse et aussi comment est-ce qu'on peut recycler cette eau, quelles sont les questions qui vont se poser vis-à-vis de ce recyclage, l'utilisation des eaux usées. Comment, avec quelles contraintes, et comme très souvent dans ces problématiques-là, c'est un regard transversal entre scientifiques, techniques, bien sûr les questions aussi psychologiques, d'habituer le public à utiliser, à s'habituer à d'autres pratiques. Donc toutes ces questions-là vont être abordées, et pour cela, on a un plateau tout à fait intéressant, puisque nous avons donc Noé de Bonaventure, qui est directeur du territoire Hérault chez Veolia Eau France. Et cet Impact Café est d'ailleurs fait en partenariat avec Veolia, avec Radio Aviva, bien sûr, le Gazette Café qui nous accueille et que je remercie à nouveau. Donc, Noé de Bonaventure, vous êtes président du territoire Hérault, directeur du je vous ai mis quand même une promotion, hein. Alors, qu'on se le dise. Directeur du territoire Eau. Nous avons également autour de la table Nassim Haït Moueb, qui est également ingénieur et qui va nous parler justement de la façon dont on peut avancer à l'INRAE sur cette question de l'eau. Enfin, Jean-Paul Dubois, qui est également un master et assainissement à l'école d'ingénieurs. Vous êtes à la société Épure, une société de pompage et un bureau d'ingénierie surtout. Nous verrons quelles sont les perspectives d'utilisation des eaux usées. Et enfin, Rémi Declerc, qui est à Ecophilae, une société de conseil, et qui voit justement cette utilisation des eaux usées à travers plusieurs prismes économiques, environnementaux, sociaux. C'est important de pouvoir voir tous les enjeux autour de cette réutilisation de l'eau. Alors, comment se porte le recyclage de l'eau dans le monde ? Il se porte selon les pays, en Californie, en Espagne, en Floride, en Israël, à Malte, à Singapour. Ils sont meilleurs élèves que nous. Et en France, on est un petit peu à la traîne là-dessus, puisqu'on a pris l'habitude d'utiliser abondamment des eaux, les eaux pures. Donc, Noé de Bonaventure, on en est où par rapport à cette utilisation d'eau ? Et il est important de se poser une question autrement. Et vous, chez Veolia, je suppose que vous avez bien réfléchi à la question.
1: On a réfléchi à la question. Après, c'est une question qui est, même si dans certains pays, c'est les technologies sont matures au niveau réglementaire et au niveau, on va dire, des freins un peu psychologiques qu'on peut avoir, la question est déjà acceptée. Hein. Quand on prend Windhoek, la capitale de la Namibie, 100% des eaux de potable sont de 100% de l'eau potable vient de enfin 100% des eaux sont réutilisées
0: bien sûr à cause de la pénurie c'est quasi une question de vie ou de mort, il faut réutiliser l'eau au maximum.
1: Voilà, alors qu'en France vous l'avez dit on est en retard, on est à 0,03% et du coup on a encore beaucoup de marge pour progresser. Il y a des projets qui se lancent il y a des projets qui se montent, il y a des projets auxquels ben, les entreprises de l'eau participent. Et Veolia, on a notamment le projet Jourdain, qui est un projet en Vendée, et peut-être qu'on en parlera un peu plus tout à l'heure. Mais du coup, c'est juste de dire que ce sujet, c'est un sujet qui nous préoccupe, c'est un sujet d'innovation, c'est un sujet où il faut faire bouger les lignes. Et pour le faire, on peut le faire que quand on est en écosystème et quand on travaille tous ensemble.
0: De façon transversale. C'est la clé de l'affaire.
1: Voilà.
0: Et donc, bien sûr, vous allez évoquer que les solutions qui peuvent exister, qui existent déjà, puis les changements de comportement utiles, et bien sûr, les principes qui doivent guider notre rapport à la nature, c'est à la base de tout, et à l'eau, puisque nous devons être plus économes de cette ressource qui est précieuse. Alors, Nassim Aït Moueb, vous êtes, vous, ingénieur à l'École des Mines, et vous êtes à l'INRAE, avec, dans l'UMR Géo, et c'est un laboratoire mixte avec une approche pluridisciplinaire, divers angles, des tutelles de Polytech, IRD, CIRAD, Agro, Paritech, Supagro, GRBM, donc vous n'êtes pas financé par Veolia, mais vous travaillez profondément sur cette question de l'eau. Donc pour vous, vous allez nous dire justement quels sont les problèmes qui se posent et puis comment scientifiquement, sanitairement, vous arrivez à travailler sur une eau qui peut être réutilisée.
2: Je vais déjà me repréciser que je suis chargé de recherche et chercheur au niveau d'INRAE dans une UMR qui s'appelle UMR Géo à Montpellier. Et dans cette UMR, on a une approche interdisciplinaire sur la question de la gestion de l'eau. On peut partir de l'eau potable jusqu'à la réutilisation des eaux usées traitées en agriculture, mais également dans le contexte urbain, puisque la réutilisation a différents usages à travers le monde, principalement en France autour de l'agriculture. C'est pour ça qu'INRAE, sur ces questions-là, a différentes problématiques de recherche, différents projets. Donc là, au niveau d'INRAE, en effet, on est très intéressé par rapport à cette question de la réutilisation des eaux usées, parce que ça amène beaucoup de questions, du traitement jusqu'à la question de l'impact de ces eaux sur les systèmes d'irrigation, la partie sanitaire, vous avez commencé à l'aborder, mais également les questions économiques, de gouvernance, ou également sociétal, que ce soit en France, mais également à travers le monde. Donc on intervient sur différentes questions liées à cette question de réutilisation des eaux usées, et je coordonne également une plateforme expérimentale à Murvel et Montpellier sur la réutilisation des eaux usées, qui a vocation à essayer de répondre à ces enjeux-là et d'innovation aussi.
0: Donc là, c'est très important, puisque cette plateforme, c'est vraiment le test de réutilisation de l'eau en agriculture.
2: Tout à fait, oui, parce qu'on peut mener différentes expérimentations en milieu contrôlé avec toutes les qualités d'eau possibles, hein, des eaux non traitées jusqu'aux membranaires, mais surtout on irrigue également une parcelle viticole, parce que les enjeux, notamment en Occitanie et dans l'Hérault, sont beaucoup sur l'irrigation de la vigne. En tout cas, les attentes sont fortes par rapport à la possibilité, premièrement, d'irriguer la vigne. Donc, c'est une des questions, déjà, s'il faut irriguer ou pas la vigne. Mais du moment où on irrigue la vigne, bah, du coup, ça pose beaucoup de questions sur les enjeux, soit agronomiques ou sanitaires, mais également d'accès à cette eau et de tarification de cette eau.
0: Alors, pour donner à nos auditeurs une idée, c'est une parcelle de 80 hectares, c'est combien ?
2: Ça dépend des sites. En tout cas, au niveau de Murvel, on a une petite parcelle de 0,5 hectares. Après, on intervient également sur des parcelles qui font 15 hectares au niveau de Roquefort-les-Corbières, par exemple, où on irrigue la vigne.
0: Donc, on est encore au niveau, je dirais, expérimental dans l'échelle. À l'échelle expérimentale, je ne parle pas de la méthodologie, mais à l'amplification, pour l'instant, c'est à petit pas.
2: C'est un des freins, on parle beaucoup des freins réglementaires et sanitaires, mais il se trouve que au niveau de ces stations, par exemple à Murvel, les Montpellier ou à Roquefort, ben ces stations délivrent une certaine quantité d'eau et donc on n'est pas producteur d'eau dans les stations. On traite une eau qui vient d'une commune et cette eau permet d'irriguer une certaine surface. Par exemple, à Roquefort, elle permet juste d'arriver à 15 hectares, alors que les terrains, la surface irrigable serait de 500 hectares.
0: Donc il y a encore de la marge.
2: Il n'y a plus de marge parce qu'on ne produit pas plus d'eau. Le gisement eau
0: est faible.
2: Donc la quantité d'eau dans beaucoup de stations, en tout cas rurales, on ne va pas comparer par exemple
0: avec
2: la station
0: les grandes villes,
2: avec les grandes villes, fait que la proximité par exemple des parcelles viticoles avec ces stations permettent juste d'avoir quelques hectares irrigables.
0: Est-ce qu'on est obligé de raisonner en proximité à terme, je dis dans un monde meilleur? Est-ce qu'on peut imaginer que l'excès d'eau montpelliérain, par exemple, ou biterrois, ou nîmois, ou perpignanais, va irriguer, permettre d'irriguer des parcelles beaucoup plus larges, un peu plus loin?
2: Tout dépendra du volume produit. On peut citer le cas de Montpellier où la station de Montpellier pourrait permettre d'avoir plus de potentialité vu les volumes qui sont rejetés directement dans la mer. Mais l'usage de proximité serait plutôt peut-être l'usage urbain. Est-ce qu'on pourrait transférer l'eau dans d'autres zones? La question du tarif va poser problème.
0: Le coût du transport, bien sûr.
2: Surface va dépendre, voilà, comment va se répartir le coût supplémentaire de cette reuse.
0: Alors, quand on parle d'utilisation urbaine, ça veut dire lavage des rues, lavage des voitures, avoir deux réseaux parallèles, qu'est-ce qu'on entend par là?
2: Il y a certaines villes comme Madrid, par exemple, qui sont déjà sur un système double. Donc, on a une double canalisation qui permet après des usages, soit d'irriguer les parcs et jardins, soit nettoyage de voiries. Ouais, on peut être très imaginatif pour la réutilisation des eaux usées. Ça dépend beaucoup du niveau de traitement. Selon les usages, on peut arriver à l'eau potable.
0: Bien sûr. Direct
2: ou indirect. Voilà,
0: donc on reviendra un petit peu sur ces potentiels. Bien sûr, je vais me tourner vers Rémi Declercq, qui est coordinateur R&D, chef de projet réutilisation de l'eau à Ecofilae. Alors Ecofilae, société de conseil sur l'eau, comment vous apportez ce conseil? C'est vous apportez cette transversalité entre les aspects économiques, techniques, comment vous intervenez?
3: Alors oui, effectivement, Ecofilae, on est une société de conseil basée à Montpellier, spécialisée sur la réutilisation des eaux. Et avant de redéfinir bien ce qu'est la réutilisation des eaux, je pense que ça peut être nécessaire également. Voilà, effectivement, c'est un sujet complexe qui n'est pas que technique, qui n'est pas que économique. C'est nécessite des approches qui sont nouvelles sur des approches de perception,
0: comportement, bien sûr,
3: sur des approches même juridiques, financières, sur des approches de gestion du risque. On va parler du risque sanitaire, de risques environnementaux, de risques agronomiques quand il s'agit d'une réutilisation en irrigation. Mais voilà, c'est toute cette transversalité exactement que l'on apporte. Sur l'ensemble des projets qu'on accompagne depuis maintenant plus de pratiquement 15 ans.
0: Alors, sur une démarche émergente comme ça, une société de conseil en général a des données. Vous prenez des données, l'expérience d'autres pays plus avancés que nous, comment ça se passe?
3: Alors, effectivement, on travaille aussi à l'international, ce qui nous permet, nous, d'avoir des références à l'étranger. Puis après, il y a énormément de littérature sur le sujet, références. On a des sujets, une thématique qui est quand même relativement nouvelle, sauf dans quelques pays spécifiques phares. Et donc, effectivement, on peut récupérer énormément d'informations ou s'inspirer, on va dire, de l'existant, de ce qui se fait ailleurs. Et il y a beaucoup déjà de faits. On n'invente souvent pas grand-chose chez nous en France sur le sujet.
0: Alors, c'est un conseil cas par cas, selon le territoire, selon le besoin. Est-ce que c'est la méthode, elle est duplicable comme ça, d'une région à l'autre? Je vais vous simplifier la vie, là.
3: Oui, alors...
0: copier-coller d'une région à l'autre, tranquillement.
3: Effectivement, il y a des approches, il y a des étapes qui sont communes à tous les territoires, ou tous les projets, quelle que soit l'échelle, quel que soit le type d'eau qu'on souhaite réutiliser. Il y a des étapes, une méthode qui reste commune, mais globalement, effectivement, il y a des spécificités propres à chaque projet, à chaque type d'eau, à chaque usage. Et j'ai envie de dire que presque chaque projet est spécifique dans son approche.
0: Très bien, je vous remercie Rémi Declercq. Alors je me tourne à présent vers Épure. Donc le directeur de la société Épure est avec nous, une société qui fait de l'épuration du pompage urbain et rural. Donc on parlait de transport de l'eau tout à l'heure dans un rêve absolu. Dites-nous un peu quelle est votre activité. Vous êtes une filiale de Veolia?
4: Alors oui, nous sommes 100% affiliés à Veolia.
0: Oui.
4: Donc nous sommes un bureau d'études et de travaux à la fois et on réalise tout un tas de travaux d'équipement sur la région Languedoc-Roussillon. Et on a notamment travaillé sur le projet d'Irialto, que Nassim, je pense, et Rémi connaissent bien.
0: Oui.
4: C'est la réutilisation des eaux usées, en fait, en sortie de la station d'épuration de Narbonne-Plage. Et on alimente 80 hectares de vignes derrière.
0: Donc c'est tout à fait déjà significatif.
4: Oui, alors voilà, ce qu'il faut savoir, c'est qu'il y a eu plus d'une décennie de travail, enfin de collaboration entre différents acteurs, tous les services étatiques, etc. Donc, pour répondre déjà, demain boira-t-on de l'eau recyclée, peut-être pas demain, mais vous le faites d'une manière un petit peu détournée. Donc ça, c'est notre sujet. Mais voilà, donc. Et,
0: Dites-nous tout, vous en avez dit trop ou pas?
4: J'en ai déjà parlé. En fait,
0: il y a tous les hypochondriaques qui nous écoutent, qui sont en train de se dire, je vais être malade demain.
4: Non, absolument pas. Mais très clairement, aujourd'hui, si on prend, j'en discutais avec les collègues tout à l'heure, si on prend les règles commerciales, les lois commerciales, si vous voulez, aujourd'hui, tout le monde mange de l'avocat ou des mandarines qui viennent d'Espagne ou de l'avocat qui vient d'Israël. Sachant que 80% des eaux en Israël sont recyclées, aujourd'hui, votre avocat que vous avez dans l'assiette a été arrosé avec de l'eau de reuse, quoi. Et nous, chez nous, aujourd'hui, donc, on est obligé de sortir les rames pour, vis-à-vis des services sanitaires où, effectivement, c'est bien plus compliqué. Mais, d'une manière détournée, effectivement, on arrive à contourner la réglementation, d'accord, sanitaire, mais on passe par la réglementation commerciale. Et oui, vous avez tous aujourd'hui mangé un avocat qui a été arrosé avec de l'eau usée, quoi.
0: Donc, l'import-export, nous rend familiers, sans le savoir, mais on va le savoir bientôt, après ce plateau. Avec de l'utilisation d'eau usée, recyclée, épurée, donc on va bien le dire tout à l'heure, sont des eaux qui sanitairement sont conformes pour être utilisées pour arroser.
4: Mais déjà, c'est une réglementation différente, d'accord, oui. Je ne connais pas la réglementation israélienne ou espagnole, mais ça reste différent. Mais néanmoins, en fait, le résultat est que aujourd'hui, sur le projet d'Irialto, je ne sais pas quel sera le cépage qui va sortir de cet arrosage grâce à l'eau usée, mais c'est vrai que je parle sous le contrôle de Nassim, mais effectivement, il y a une qualité d'eau qui est quand même différente. Et je ne sais plus quel monsieur qui disait qu'effectivement entre l'eau de pluie et l'eau potable, mais voilà, aujourd'hui on est sur des qualités d'eau physico-chimiques qui sont différentes. Donc voilà, et je pense que typiquement on est quand même à un stade, si vous voulez, en France où on est obligé de bousculer un petit peu et tout un tas de services pour pouvoir avancer, parce que sinon on a un tel retard qui fait que à un moment donné on prend pas le train qui est en route.
0: Alors si on prend par étape, chacun de vous peut répondre d'ailleurs, les freins à passer, c'est que les gens des collectivités soient mûrs sur cette utilisation et l'intérêt, ou que ce soit sanitairement, qu'on ait des normes publiques qui rassurent les gens. Quel est le frein?
4: Pour moi, ça n'engage que moi, mais déjà, il y a un frein sociétal. Aujourd'hui, je pense, on parle de ce sujet-là, demain, boira-t-on de l'eau recyclée, on se retrouve à une vingtaine de personnes. On s'attendait à être 500 ou 600, mais...
0: Ouais.
4: Non, mais je plaisante, mais blague à part, mais c'est vrai que c'est un sujet pour lequel on ne discute pas assez. Et c'est le devoir de tous, en fait, que ça soit aussi bien des services étatiques, que ça soit de n'importe quel citoyen, de pouvoir bien s'informer, en fait, sur ce sujet-là, quoi. Parce qu'il y a beaucoup de choses qui sont dites et qui ne sont pas nécessairement vraies. Donc il faut...
0: Est-ce que les interdictions d'arroser, par exemple, de remplir les piscines, de laver les voitures en été, etc., c'est quelque chose qui est d'ordre à faire un peu tendre l'oreille au public sur l'intérêt de l'eau recyclée?
4: Je vais passer le micro à...
0: Oui. Dites-nous.
4: Si Rémi, c'est plus...
0: Oui. Sur les freins, Nassim?
2: Bien. En effet, par rapport au changement climatique, tout le monde est bien conscient que, en plus, les derniers étés font que cette question de la ressource en eau, des enjeux pour l'agriculture, l'alimentation, de plus en plus dans le sud, est un vrai enjeu. Les agriculteurs ont une vraie attente, oui, de savoir s'ils pourraient irriguer ou pas. Et donc, c'est vrai que je dirais pas forcément les pouvoirs publics ne sont pas conscients de l'enjeu. Il y a beaucoup de choses qui sont en train d'être faites. Il y a beaucoup de financements, discuter avec Ecophilae sur le sujet, voilà, de la région.
0: De
2: il y a beaucoup d'incitations, il y a des réglementations qui existent déjà françaises, mais également européennes, qui avaient vocation à inciter à la réutilisation des eaux usées. Après, c'est vrai que la réutilisation, est-ce que c'est une solution pour tous les territoires? Est-ce que c'est vraiment la solution? À part notre expérience, on peut dire que non. C'est une des solutions pour un territoire. Et en effet, le cas par cas est important à prendre en compte parce que la réutilisation des eaux usées, par exemple à Mossan, à l'été, presque à 100% vient des eaux usées traitées. Le débit d'étiage est une réelle question. Est-ce qu'on prendrait tout l'eau, par exemple, des sorties d'eau des stations qui rejettent vers la Mossan pour être utilisée? Et donc, ton coût est un choix à faire entre la biodiversité, tout ce qui est le service, on va dire, systémique au niveau de la Mossan versus un usage agricole. Après, il y a le coût de l'investissement. L'investissement fait que les collectivités, du coup, doivent réfléchir. Est-ce que c'est une solution d'aller ajouter un traitement de désinfection, faire des analyses, donc un coût supplémentaire, alors qu'on a des canaux, on va dire, pour ne pas citer tous les noms, entre BRL, SCP, la CSG, qui acheminent déjà de l'eau conventionnelle à un tarif compétitif par rapport à l'utilisation des eaux usées. C'est pour ça que les cas emblématiques en France, c'est Clermont-Ferrand et Noirmoutier. C'est parce qu'à côté, il n'y avait pas d'eau.
0: Il n'y a pas d'eau du tout.
2: C'est comme le cas de l'Espagne, de Israël, de la Tunisie. Il n'y avait pas le choix. Ouais. Et donc, on est tout de suite compétitif par rapport à est-ce que dans le futur, on va être dans le même cas? Du coup, c'est un peu l'investissement qui doit être fait au départ. Et après, qui paye ce supplément d'eau? C'est un vrai frein également. Après, d'un point de vue technique, on l'a déjà dit, on peut tout faire. Après, plus on va vers des techniques poussées, plus le coût va être élevé.
0: Donc pour Noé, justement, Noé de Bonaventure, comment vous voyez ça chez Veolia, cette évolution des besoins et des mentalités sur l'eau?
1: Déjà pour dire que je voulais rebondir sur ce que dit Nassim, parce que je suis parfaitement en accord avec ce qui a été dit. L'équilibre technico-économique à trouver par rapport à un BRL, et enfin les exemples des différentes villes de Clermont-Ferrand et de Noirmoutier qui ont été trouvés sont... Et la Vendée, c'est aussi un cas où, voilà, on n'a pas le choix, donc on le fait. C'est des cas qui sont très intéressants. Je voulais rebondir aussi sur une notion qui est hyper importante, c'est qu'il y a déjà le grand cycle qui fait de la réut. Et ça, on l'oublie, c'est que voilà, l'eau est prélevée dans les nappes, elle est acheminée dans les maisons, les gens consomment, les gens rejettent. Ensuite, elle est traitée dans les stations d'épuration, elle est rejetée dans le milieu naturel. Et puis la boucle recommence, elle s'évapore, elle tombe sous forme de précipitation, etc. Et que avoir conscience de ce grand cycle de l'eau et pas regarder tout au niveau du petit cycle de l'eau, c'est être capable de se placer face à ce sujet avec humilité, en se disant si je crée un raccourci, si je crée une boucle,
0: on peut déséquilibrer.
1: Quel est l'impact que je vais avoir sur le milieu naturel?
0: Oui.
1: Et peut-être que et c'est là où l'équilibre technico-économique local, où je regarde la ressource, les besoins, les usages, est-ce qu'ils sont industriels, est-ce qu'ils sont agricoles, etc. Ben en fait, il faut des bureaux d'études pour le faire, parce que c'est quelque chose de très spécifique et qui nécessite à chaque fois de bien tout recalculer. Et en même temps, il faut pousser l'innovation, il faut pousser le réglementaire, il faut pousser les gens, tout en s'assurant bien sûr que l'eau a une qualité sanitaire suffisante. Et on voit que des choses évoluent. On voit que il y a eu un décret là l'année dernière. Alors je laisserai les spécialistes peut-être en le commenter. Mais pour ouvrir les usages au-delà des usages d'irrigation, parce que là on a parlé beaucoup d'irrigation, mais ce décret permet d'autres usages, comme par exemple le nettoyage des rues, comme par exemple
0: les machines dans des usines, le nettoyage de machines, des choses comme ça.
1: Par exemple, pas l'utilisation encore industrielle, si, il y a aussi l'hydrocurage. Ouais. Aujourd'hui, quand on cure les réseaux, on fait ça avec de l'eau potable, malheureusement, parce que c'est réglementaire, mais on pourrait penser des usages. Et alors, c'est fait de manière, par l'État, donc par la préfecture, c'est fait de manière un peu particulière, puisqu'on nous donne 3 ans, on nous demande de monter des projets sur 3 ans avec une mesure des risques. Et donc, sur 3 ans, ça veut dire que vous pouvez pas non plus énormément investir. Ouais. Mais bon, il faut y aller, il faut se lancer, donc les entreprises se lancent et les collectivités aussi. Et on essaie de les accompagner.
0: Voilà. Donc c'est une espèce de jeu d'équilibre finalement entre anticiper sur une pénurie plus forte, puisque pour l'instant on n'est pas en pénurie pure, complète, anticiper un peu pour que technologiquement, législativement, au niveau des comportements, les gens soient prêts ensuite à faire des changements, si besoin.
1: Et là où il faut faire
0: des changements, pas les faire forcément. C'est intéressant de prendre justement prendre conscience de cet équilibre complet du grand cycle, parce que imaginons qu'on utilise toutes les eaux usés, recyclés pour arroser, il n'y a plus rien qui revient dans les nappes phréatiques. C'est bien, c'est ou dans les, ou sur, dans les rivières, dans les cours d'eau, pardon. Oui. Donc, que nous dit le, notre, notre spécialiste sur cet aller-retour
3: Non, mais effectivement, enfin, moi, je rejoins sur plusieurs points. Déjà, le premier, c'est effectivement la réutilisation des eaux, telle qu'on l'entend. Je vais la redéfinir après, mais c'est pas la solution miracle, hein, l'économie circulaire de l'eau au sens large, c'est un levier parmi d'autres face aux défis qui nous attendent, le changement climatique, les déficits hydriques, etc. C'est pas la solution miracle. L'autre point, c'est plus pour redéfinir de quoi on parle un petit peu mieux. Quand on parle de réutilisation des eaux, ici, nous, pour ramener sur le cycle de l'eau, le cycle anthropique, enfin le petit cycle de l'eau, on l'appelle, celui qui est maîtrisé par l'homme, on prélève l'eau potable dans le milieu naturel, que ce soit un cours d'eau, dans une nappe, on le traite, on l'amène chez nous pour utiliser en tant qu'eau potable, et derrière, on se retrouve avec nos eaux usées. Parmi nos eaux usées, on a en France, globalement, dans peut-être 90% des foyers ou des communautés urbaines ou aménagées qui existent, on a un système de collecte qui est unitaire, c'est-à-dire que toutes nos eaux usées finissent au même endroit et finissent dans une station d'épuration. Après, on a quelques zones isolées encore rurales, certaines zones même où on a de l'assainissement individuel qui est mis en place. Quand nous, là, depuis tout à l'heure, on parle de réutilisation des eaux, on parle de comment réutiliser les eaux qui sortent de ces stations d'épuration derrière.
0: L'eau qui est collectée par ailleurs, c'est important. Voilà.
3: Mais la thématique de réutilisation des eaux, elle intègre également des réflexions qui reviennent un peu en amont, c'est-à-dire chez soi, comment est-ce que chacun individuellement peut commencer à travailler dessus, comment chacun aussi, enfin, chez soi, évidemment, on en parlait tout à l'heure avec monsieur, également comment d'autres nouveaux projets peuvent arriver pour se dire, est-ce que cette solution unitaire est la meilleure? Est-ce que je peux pas séparer à la source mes eaux grises, mes eaux qui viennent de ma salle de bain, mes eaux qui viennent de mes toilettes, à part dans un autre réseau, et pouvoir valoriser certains flux qui sont plus intéressants que d'autres?
0: Avoir deux réseaux parallèles.
3: Plusieurs réseaux. C'est une possibilité très également intéressante qui rentre dans le cadre de la réutilisation des eaux au sens large. Si je reviens à la station d'épuration, nous, effectivement, ces stations d'épuration, globalement, elles rejettent dans le milieu naturel une fois que les eaux sont épurées.
0: Oui.
3: Elles rejettent donc dans des nappes, dans des cours d'eau, qui rejoignent des nappes des milieux aquatiques. D'où un petit peu le lien avec ce que disait Noé tout à l'heure, c'est que en fait, demain aura-t-on de l'eau recyclée? C'est le thème de la journée, mais en fait, c'est pas demain. On le fait déjà et on le fait déjà depuis des années. J'irais même plus loin que on consomme des avocats qui viennent de l'autre bout du monde. En fait, on a tous déjà bu des eaux qui ont été utilisées. C'est-à-dire que quand moi j'habitais dans une agglomération qui se trouve en amont d'un grand fleuve, mes eaux usées sont renvoyées à une station d'épuration, finissent dans une rivière. Plus bas en aval, après un processus de traitement, après un processus de dilution dans le cours d'eau, après un processus d'épuration par les UV, la lumière naturelle du soleil, et avec un risque complètement maîtrisé. Mais du coup, on se retrouve indirectement, même nous, déjà, de manière totalement indirecte et très diluée, à déjà boire une partie
0: d'eau. Après un petit passage dans un cours d'eau naturel.
3: Donc, toute la question, c'est plus de se dire jusqu'à quel seuil on est prêt à aller pour se dire quel va être le niveau de traitement et le niveau de dilution qu'on est prêt à accepter. Parce qu'en fait, on le fait déjà. On le fait déjà un petit peu, mais de manière très manuelle. Et comment on rapproche la boucle pour se dire à quel point on est prêt à avoir, comme en Namibie, où quand ils ouvrent le robinet d'eau potable, c'est 25% d'eau traitée qui sort d'une station d'épuration. Voilà. Elle est là, la question. On parlait tout à l'heure du projet Jourdain en Vendée, qui est le projet le plus emblématique sur la réutilisation des eaux en France. Ce sont les eaux de la station d'épuration des Sables d'Olonne, qui sont renvoyées dans une retenue, le projet est en cours de construction, hein, on y pense.

0: ça se voit bien.
1: Voilà. Voilà, c'est juste pour cette aparté pour repositionner un petit peu tout et se dire qu'en fait, c'est une question grandement d'échelle jusqu'à arriver à la Namibie où c'est 25%, comme je disais tout à l'heure, ou même à Singapour, on se retrouve avec des petites bouteilles d'eau traitée.
0: Donc, vous êtes en train de nous dire que ça existe déjà, qu'on en boit sans le savoir et que simplement, en intensifiant les choses et en faisant prendre conscience des gens, les gens... que ça existe, on va avancer un peu plus.
1: On va avancer et peut-être arriver vers des boucles de réutilisation des eaux qui vont être peut-être de plus en plus proches, tout en maîtrisant le risque. Ça reste quand même l'enjeu majeur. Et pour arriver à des systèmes qui économiquement et environnementalement vont être plus viables.
0: Alors Rémi Declercq, je voudrais que justement on approche la qualité de l'eau quand elle est recyclée.
1: Oui.
0: Parce que c'est la question, est-ce qu'elle est assez pure? Est-ce que donc, il y a une législation qui cote ce qu'on peut faire là-dessus.
1: Oui.
0: Et donc, l'eau est vérifiée au niveau bactériologique, au niveau des composants, au niveau des sels. Comment ça se passe? Quel est le contrôle qui se fait pour se dire, oui, c'est une eau qui est réutilisable? Je crois que c'est important que le public entende ça, qu'il y a cette sécurité-là d'utilisation.
1: Alors, je ne suis pas spécialiste réglementaire, on a d'autres spécialistes réglementaires avec Ecofilet, mais j'ai quand même une bonne vision de l'ensemble. Il faut se dire que ces réglementations, est-ce qu'il est autorisé, est-ce qu'il n'est pas en France? Je vais prendre l'exemple de la France, puis même de l'Europe. Ça dépend, bien évidemment, du type d'eau. Je parlais tout à l'heure des eaux sorties ménagères, des eaux ménagères, des eaux de salle de bain, et puis des eaux sorties de station. Et puis ça dépend derrière de l'usage. En France, depuis 2010, on a un règlement qui nous autorise à réutiliser les eaux pour des usages d'irrigation de golf, d'irrigation agricole, d'irrigation d'espaces verts.
0: Y compris par aspersion. D'accord.
1: Et depuis 2020, on a un règlement européen qui s'est imposé, qui va entrer en vigueur cette année, mais qui ne cible que les usages d'irrigation agricole. À ce jour, la production d'eau potable directe, c'est-à-dire faite en sortie d'une station pour directement produire à partir d'un traitement d'affinage très spécifique pour produire l'eau potable, ça n'existe pas, ce n'est pas autorisé.
0: On n'y est pas.
1: Par contre, on a des réflexions et c'était tout un cheminement réglementaire qui a été mené avec Vendéo, on revient encore sur le projet Jourdain tout à l'heure, pour arriver à, comme je disais tout à l'heure, raccourcir cette boucle de réutilisation des eaux pour démontrer la maîtrise des risques et arriver à surmonter ces freins réglementaires sur le point des aspects de réutilisation des eaux. Alors bien sûr, derrière, je suis tout à fait conscient qu'il y a encore énormément de sujets à creuser sur des aspects de perception, de maîtrise des risques, mais ce sont des sujets qui globalement on commence à
0: ça avance. Vous êtes optimiste, on est parti, on a bien vu qu'on n'avait pas du tout intérêt à tout recycler dans cette région déjà,
1: non. Mais
0: en plus quand besoin, vous êtes en train de nous dire, Rémi Declercq, que ça avance. On avance.
1: Ça avance. Il y a une dynamique qui s'est mise en place peut-être il y a 2-3 ans depuis, on va dire, peut-être, qui arrivait un peu avant les deux dernières années de sécheresse qui ont été particulièrement intenses. Mais voilà. Pour travailler dessus depuis 10 ans, je peux vous dire que par rapport à il y a 10 ans, il y a une dynamique qui n'a rien à voir.
0: Il est probable aussi qu'on est plus conscient depuis 2-3 ans, 4 ans, du risque vis-à-vis du climat, de la planète, de la préservation de la planète. Il y a tout un mouvement qui s'est créé et qui, finalement, dans le grand public, sert ça.
2: Oui, tout à fait. Les arrêtés d'irrigation de cet été ont été un fait marquant pour beaucoup. Nous, sur les différents sites où on est, on n'a pas eu de restrictions du moment où les projets étaient en cours, on pouvait irriguer nos parcelles. Je reviendrai juste sur la question sanitaire. En effet, il y a bien une réglementation, il y a des seuils selon les systèmes d'irrigation aussi, les cultures. Et nous, à notre échelle, on essaie de répondre, être un peu en avance sur ces questions un peu de contamination, en réfléchissant sur toute la boucle, c'est-à-dire le système d'irrigation, le sol, les possibilités d'internalisation. Mais une des questions, par exemple, c'est la salinité de ces eaux, les contaminants émergents. Et ça, du coup, on a déjà beaucoup d'éléments par rapport à ça pour déjà être à l'avance sur ces questions réglementaires.
0: Alors, Nassim Alouet, vous aussi, Aït Moued, vous aussi, vous êtes optimiste sur le fait que ça avance?
2: Je pense que oui, ça...

0: ça va rentrer comme une des solutions pour beaucoup de territoires. Maintenant, il faudrait vraiment que, par rapport à cette réflexion de la réutilisation agricole ou pour les autres usages, on essaie d'agréger d'autres solutions. Par exemple, est-ce que dans nos régions, on est obligé d'irriguer des grandes cultures avec avec ces eaux? Est-ce qu'il ne faut pas aller vers des cultures plus adaptées? Il y a les solutions liées à l'agroécologie, il y a les systèmes d'irrigation plus efficients. Voilà, il y a un ensemble de leviers, on parlait de leviers tout à l'heure, qui permettraient un peu plus de sustainabilité ou de, en tout cas
1: d'être vertueux.
0: Et toute cette réflexion-là doit être importante, même sur la question de mix de ressources. Cette eau-là versus une autre type d'eau, hein, le déversoir, on a parlé d'eau grise tout à l'heure. Tout ça va permettre, on peut être optimiste.
1: D'avoir quand on dit eau grise, c'est l'eau recyclée.
0: L'eau grise, bon, c'est les eaux qui ne sont pas mélangées avec les eaux des toilettes. Et donc ça, on peut avoir une boucle interne hein, dans les maisons ou dans les jardins.
1: Un réseau eau grise. Alors, est-ce que au niveau des pouvoirs publics, des collectivités, etc., vous sentez aussi là que ça avance, qu'il y a une prise de conscience, une volonté de trouver des solutions? Qu'est-ce que Noé, vous voulez répondre? Noé de Bonaventure, donc pour Veolia ou
2: Pour répondre à cette question, je suis essentiellement sur le territoire de l'Hérault, et donc je vois que les collectivités, et notamment celles qui sont en littoral, s'intéressent toutes à cette question. Pourquoi? Parce que quand je suis en littoral, ça veut dire que je rejette dans la mer, ou en tout cas, que c'est la dernière chance possible pour utiliser l'eau.
1: On a très peu de temps pour rattraper une eau qu'on veut recycler. Elle part.
2: Voilà,
1: on est proche de la mer, donc elle part.
2: Et on n'est pas forcément dans cette situation où elle va être remise dans une rivière et réutilisée derrière, que décrivait Rémi tout à l'heure.
1: Oui.
2: Et du coup, les collectivités sont intéressées. Elles sont intéressées aussi parce que il y a de l'agriculture dans le coin et qu'il y a des usages. C'est jamais facile à trouver, mais des usages possibles à côté. Elles sont intéressées parce que cette eau qui est rejetée, comme on est dans un lido, comme on est dans un milieu d'étang, étant eau, étant palavasien, etc. Il y a toujours des questions où va cette eau? Comment est-ce qu'elle est traitée? Est-ce qu'on peut lui donner une deuxième vie? Plutôt que de la rejeter soit dans les milieux des étangs, soit dans la mer directement, le cas de Montpellier. Et en tout cas, moi, je connais un petit peu Montpellier parce qu'on y travaille. Et la collectivité a souhaité, la régie des eaux a souhaité qu'il y ait une partie de réutilisation des eaux usées traitées dans le projet pour Maera, donc que l'eau usée issue des maisons des Montpellierains soit réutilisée, des habitants de la métropole soient réutilisés. Donc il y a des usages qui vont progressivement être mis en place.
1: Une prise de conscience aussi là-dessus.
2: Et ce qui est intéressant, c'est qu'il y aura un pilote qui va être mis en place d'agroécologie, c'est-à-dire qu'on va tester de la culture de maraîchage, de potager, etc. On va tester la qualité des légumes et à des fins scientifiques, on pourra tester différentes qualités d'eau et faire des comparaisons. Et donc, enregistrer ça aussi pour la postérité et pour lever les freins réglementaires et pour lever les freins psychologique
1: en ayant des données scientifiques sur la qualité des légumes issus d'une eau recyclée.
2: Exactement. Et donc c'est mesuré, et je vais juste compléter un tout petit peu. Attention.
1: C'est vous qui avez le micro.
2: Attention aux improvisations personnelles, parce que quand un domestique se lance tout seul dans une installation de traitement, et on le voit, moi je le vois, souvent, on a des problèmes de qualité d'eau. La personne nous appelle en disant « je suis malade ». Et en fait, au fond, c'est parce que l'adoucisseur qui était en place...
1: Il n'y a plus de sel dans l'eau.
2: Donc d'ailleurs, aux auditeurs qui nous écoutent, si vous avez un adoucisseur, c'est quelque chose qui s'entretient. Il faut faire des manipulations dedans, sinon il peut y avoir des problèmes de qualité d'eau. Et pareil, si les gens ont des installations entre guillemets personnelles, attention, si jamais, par exemple, j'utilise de l'eau de pluie, que je la stocke, parce qu'en fait, il pleut de temps en temps beaucoup, je la stocke longtemps, il peut y avoir des problèmes de développement de bactéries. Que ces bactéries, si je ne ferme pas la cuvette des toilettes quand je lance la chasse d'eau, il peut y avoir des problèmes sanitaires potentiellement, des projections.
1: Ouais.
2: Et donc, il y a tout un tas de questions qui se posent et qui doivent être confiées à des professionnels, ou en tout cas à des gens qui peuvent vous conseiller, ou en tout cas qui nécessitent, de la part des domestiques qui veulent se lancer là-dedans, vraiment de traiter la chose de manière sérieuse, parce qu'il peut y avoir des problèmes aux bonnes idées, des fausses bonnes idées qui peuvent être développées.
1: Des fausses bonnes idées, notamment sur l'aspect bactériologique de l'eau, et aussi l'eau contient des sels minéraux qui sont indispensables quelquefois, et donc il n'est pas question d'épurer totalement une eau pour avoir de l'eau sans sels minéraux.
2: Voilà, sur la question des sels minéraux, je laisserai peut-être les, voilà. les chercher.
1: Je sens que, justement, vous avez envie de nous dire quelque chose, monsieur Aït Mohreb.
0: Oui, non, mais voilà, il y a beaucoup d'expériences où on est arrivé jusqu'à vraiment presque de l'eau déminéralisée. On était obligé de remettre une partie des eaux usées traitées pour compenser. Hein. Donc, en effet, après, c'est des eaux qui peuvent avoir une conductivité plus élevée. Hein. On a un cas, par exemple, pas loin de 7, où, mais ça, c'est lié à l'intrusion saline. On parlait des cas côtiers, par exemple l'eau de la mer, ben rentrait dans les conduites qui amenaient les eaux usées vers la station, et du coup il fallait un traitement complémentaire. Après, pour l'agriculture, l'enjeu également c'est de préserver également tout ce qui est fertilisant. Au sein d'INRAE, avec un ensemble de laboratoires, c'était que le LBE, on travaille beaucoup sur l'Institut européen des membranes sur la station du futur qui permettra, selon les besoins de la plante, ben laisser l'eau, mais également tout ce qui est fertilisant. Et par rapport à l'enjeu sur le coût des fertilisants,
1: ça va être utilisé à la demande, selon le besoin de la plante.
0: Ça veut dire qu'on laisse l'eau, bon, ça c'est les besoins en eau, mais également par rapport à l'azote, le phosphore, ben, du coup on laisse ce gisement en fertilisant pour un usage agricole. Mais ça, du coup, il faut repenser également les stations qui ne prennent pas en compte cette possibilité forcément d'irriguer les cultures.
1: Alors, on sait que la métropole est assez avancée sur la question de l'eau. C'est beaucoup de recherches là-dessus et beaucoup de mise au point de systèmes performants.
3: Juste pour rebondir sur ce que disait Nassim, c'est hyper intéressant parce qu'aujourd'hui, avec les collectivités, mais même nous tous, avec les citoyens, c'est repenser la construction. En fait, on ne peut plus construire, enfin, je parle en tant que constructeur, quoi, mais on ne peut plus construire comme on le faisait à l'époque, il y a 10 ans. Aujourd'hui, une station, ça se construit en réfléchissant en fait à un deuxième usage de l'eau, de l'énergie, etc. Et donc, ça permet de créer, si vous voulez, un modèle économique autour de tout ça. Donc
1: pour Épure, vous êtes déjà dans cette dynamique de dire, quand on fait une station, on doit avoir en tête les évolutions d'usage.
3: Totalement. Donc, en fait, c'est un peu une approche pluridisciplinaire. C'est-à-dire qu'en fait, aujourd'hui, quelqu'un qui va étudier une usine, il va répondre à un marché de travaux, très clairement. Oui. C'est aussi s'associer avec d'autres acteurs qui, ben après l'eau en sortie, qu'elle aille dans un émissaire ou alimenter un cours d'eau, mais qu'est-ce qui va se passer? Qu'est-ce qu'on peut en faire? Tout dépend des environnements, effectivement.
1: Bien sûr.
3: On parle de la région méditerranéenne, mais...
1: Alors, vous évoquez en antenne les reuse. Des systèmes de réutilisation de box. Dites-nous un mot pour qu'on comprenne un peu ce qui se met en place au niveau technologique même. Hein.
3: Aujourd'hui, comme l'expliquait Rémi, si vous voulez, aujourd'hui on a été mandaté par l'Eau France, donc par Veolia, il faut faire la distinction entre la consommation, les consommables externes et internes. Quand je parle d'interne, c'est à l'interne même d'une station d'eau usée où on a besoin d'autres process, si vous voulez, pour nettoyer les machines, etc. Bon, voilà quoi. Et aujourd'hui, on a été mandaté pour faire 30 reuse box. Donc, très clairement, au lieu de puiser directement sur des forages ou sur de l'eau potable, eh ben, on va utiliser sur des usines qui ont bien été ciblées, pour la réutilisation des eaux usées, quoi. Donc,
1: Des comportements vertueux entre guillemets en interne.
3: Totalement. Avec c'est la démarche en fait.
1: Une réutilisation, puis ça permet de modéliser pour d'autres. Au final. Alors que pour vous, Rémi Declercq, c'est la méthode que vous préconisez de commencer comme ça sur des utilisations, recyclage locaux, et puis ensuite aller croissant, comme vous conseillez.
4: Encore une fois, je peux pas répondre de manière aussi catégorique, mais globalement, oui, on a besoin de sites peut-être à petite échelle, un peu de démonstration. D'abord, pourquoi on veut démontrer, pourquoi ces projets plus petite échelle, c'est pour pouvoir montrer, pour pouvoir valider, pour pouvoir communiquer et montrer que ça marche. Tout
1: exactement.
4: Simplement.
1: Donc c'est une validation à petite échelle et qui permet d'avoir des données pour élargir sans risque la pratique.
4: C'est ça, encore une fois, chaque projet est spécifique, donc chaque projet a besoin de reprouver à différents acteurs hein, locaux, à des législateurs, etc., qu'il est sécurisé, et du coup on a souvent, très souvent, besoin de passer par une phase de démonstration.
1: Alors on va parler de choses qui fâchent à présent. Quel est le poids financier de ces démarches?
4: Alors,
1: Qu'il y a forcément une conséquence financière, donc Nassim Haït Moueb approuve, je vois. Alors, qui est-ce qui veut commencer sur l'aspect financier? Parce qu'effectivement, il faut quand même en prendre conscience et puis lever ce frein-là.
4: Alors, je peux reprendre. Globalement, je vais prendre un projet de réutilisation des eaux. On ne va pas parler d'eau potable, réutiliser de l'eau pour produire de l'eau potable, on va parler pour produire de l'eau d'irrigation.
1: Oui.
4: Pour produire de l'eau d'irrigation, un agriculteur actuellement, il va prélever soit dans un canal, un réseau d'irrigation collectif, soit il va lui-même créer son point de prélèvement dans une nappe, un forage, un pompage. Là, dans le cas de la réutilisation des eaux, c'est différent parce qu'on a besoin de mettre en place un système de traitement spécifique dédié. Hein. L'eau en sortie des stations d'épuration n'est pas de qualité suffisante pour pouvoir...
1: Exactement, donc il y a une phase intermédiaire.
4: Il y a une phase également de transfert d'eau, de transport, et du coup, on arrive avec des coûts qui, globalement, ça dépend énormément du site, ça dépend énormément du lieu, des caractéristiques du territoire, sont globalement plus élevés qu'un coût pour un agriculteur d'aller prélever lui-même l'eau dans son milieu directement. Donc ça, c'est pour l'irrigation agricole. Après, pour produire de l'eau potable, effectivement, ça a été relativement peu étudié, mais on a également des infrastructures de traitement des eaux qui sont très coûteux, à la fois en termes d'investissement et puis également en termes d'exploitation derrière. Et puis on va avoir également des questions de transport et puis même de stockage d'eau qui peuvent être importants. Mais le dernier point sur lequel je veux revenir, c'est que souvent réfléchir à la réutilisation des eaux pour produire de l'eau potable directement en sortie d'une station sur le modèle qui est mené par exemple en Namibie hein, ou même à Singapour, à savoir je prends l'eau et l'eau d'une station d'épuration, je la traite et je la réutilise, je la réinjecte dans un réseau d'eau potable, quelles que soient les modalités. Hein. Paradoxalement, ça peut être moins coûteux que beaucoup de projets où on veut réutiliser cette eau, mais on veut s'interdire de la réutiliser de manière directe pour des questions de perception, pour des questions de gestion du risque, parce qu'on n'a pas le transfert d'eau à faire. Souvent, la station d'épuration, elle est proche de la ville. Souvent, et la ville, c'est là où on a besoin d'eau potable. Ouais. On n'a pas besoin de la ramener dans un endroit, dans une zone agricole qui est externe. Et quand on voit les flambées du coût de l'énergie, les flambées des coûts des matériaux, c'est encore plus exacerbé maintenant. Mais le coût de transfert, de transport d'eau, ils sont très importants dans ces analyses économiques de projet. Donc parfois même, de vouloir réutiliser, alors ça ne se fait pas en France actuellement, de manière directe, cette eau en sortie d'une station dans un système d'eau potable, eh ben, ça peut être beaucoup plus avantageux d'un point de vue économique.
1: Donc si on en avait besoin à un moment donné, économiquement, c'est à peu près envisageable, en tous les cas. Si on avait besoin, si c'était, on avait assez de sécheresse pour justifier cette démarche.
4: Ah, on revient un petit peu à la loi de l'offre et de la demande.
1: Mais
4: en fonction des territoires et des contraintes hydriques sur certaines périodes, l'eau sur certains territoires en déficit, l'eau n'a pas de prix. On est prêt à payer très cher pour avoir de l'eau, ce qui n'est pas le cas habituellement, mais... Voilà.
1: Donc c'est la question effectivement de la rareté de l'offre et de le fait que ça c'est bloquant ou pas en fait. Hein. Alors je voudrais demander à Nassim Haït Moueb si vous êtes dans cette même démarche par rapport à cette rareté de l'eau et au coût économique.
0: Oui, tout à fait. Ben, on a cité les deux cas de Clermont et Noirmoutier. L'autre solution, ça aurait été l'eau potable. Donc, on était vite à 1 euro le mètre cube. Donc, d'un point de vue économique, c'était tout à fait intéressant et c'est pour ça qu'il y a eu un appui fort des agriculteurs, mais également des collectivités. Après, voilà, il y a le comparatif avec des eaux agricoles qui sont, on va dire, autour de 30 centimes. Et c'est vrai que cette réutilisation des eaux usées, il y a l'investissement. Il y a la maintenance, il y a le suivi également, il y a tous les suivis de qualité hein, obligatoires pour entrer dans la réglementation qui vont ajouter un surcoût. Et après, ça apporte, nous on a beaucoup étudié des cas d'un point de vue, on va dire, sociologique ou dans les pratiques, une complexité pour les agriculteurs. Et donc, sur la gestion globale du projet, donc ça, du coup, ça peut être également un frein. J'ajouterais juste un point par rapport à l'eau potable directe. Ça se fait très rarement. La plupart des cas, c'est plutôt en passant par un bassin ou par un cours d'eau. Parce qu'il y a la question aussi de la sécurité. Parce que l'eau potable, s'il y a un dysfonctionnement, si c'est un système direct, on n'a pas le côté tampon, on va dire, d'un système qu'on peut avoir sur le lac Jourdan. Donc du coup, il y a un petit bémol, on va dire, sur cette partie de reuse direct qui est très rare et qui demande vraiment un investissement fort sur le suivi, la qualité d'eau.
1: Bien sûr. Alors, effectivement, vous nous disiez que les équipements sont coûteux, le transport est coûteux. C'est important de comprendre ça, en fait. Hein. Noé de Bonaventure, vous êtes un homme heureux. Il y a une recherche énorme qui se fait sur l'eau, à partir de Montpellier, de l'Hérault, en tous les cas, et de la métropole. C'est un pôle majeur, là, de recherche sur des nouvelles pratiques et des nouvelles expertises.
2: Alors, très honnêtement, on a un dynamisme à Montpellier qui est vraiment intéressant sur les questions de l'eau, parce qu'il y a des entreprises, il y a des petites startups, il y a le pôle de compétitivité Aquavallée, mmh. il y a le centre UNESCO IC Reward. Donc, avoir un centre UNESCO, c'est quand même quelque chose de précieux, on ne s'en rend pas forcément compte, mais c'est un pôle de référence mondiale. Donc il y a tout un tas d'acteurs.
1: Ce centre UNESCO, je vous coupe une seconde pour nos auditeurs, ce centre UNESCO, c'est un centre qui, de référence, pose sur les qualités d'eau, sur la méthodologie ou sur la recherche?
2: On va dire que c'est sur la recherche. En général.
1: Okay.
2: Un pôle de recherche.
1: Et donc c'est un pôle de recherche UNESCO qui est basé ici.
2: Oui, après on a aussi l'agri, on a l'université, on a Polytech.
1: Énormément de structures qui travaillent sur l'eau et la qualité de l'eau. Mmh. Et donc pour vous, Veolia, c'est quand même fondamentale.
2: Ouais, très content de pouvoir en discuter, en parler, puisque parler de l'eau, c'est déjà agir. Faut prendre la petite devise des impacts qu'il y a fait. Et puis ensuite de monter des projets concrets, des démonstrateurs. Et au-delà de Montpellier, il y a un dynamisme sur tout le bassin méditerranéen et Épure est aussi là pour participer à cet effort. Moi, globalement, j'aimerais conclure avec un mot. Ce mot, c'est Jourdain. Jourdain parce que c'est un projet emblématique et faut que vous alliez vous en rendre compte. Jourdain parce que c'est un fleuve qui est un fleuve dans une zone aride, donc intéressant. Où est-ce qu'on peut aller trouver de nouvelles ressources, notamment pour les endroits où c'est précieux. Et puis Jourdain parce que c'est Monsieur Jourdain, c'est celui qui faisait de la prose sans le savoir et donc qui fait de la réutilisation des eaux usées traitées. Et on le fait déjà tous, en fait, quelque part, sans le savoir. Voilà.
1: Donc, une très belle conclusion, puisqu'il s'agit, on le voit, de tous les aspects et techniques et comportementaux. Et certainement que le bon comportement, c'est de toutes les façons, pour les gens qui nous écoutent, économiser l'eau à la base. Ça reste ça, monsieur Aitouen. Donc, un mot de conclusion pour chacun, et puis on repassera à monsieur...
0: Oui, juste en complément par rapport au dynamisme aussi, par rapport à la région. Voilà, on est avec la métropole et la chaire de culture en train de monter un Living Lab. Donc, c'est un observatoire un peu de réflexion sur l'économie d'eau. Donc, ça sera un complément également visible.
1: Donc, très bien. Jean-Paul Dubois, un mot ? Un demi-mot.
3: Oui, un demi-mot, parce qu'on n'a pas trop de temps, apparemment. En fait, on est tous des acteurs ici. Enfin, donc, c'est ça qui est important, c'est que nous, on a
1: un peu. Vous travaillez de concert.
3: Oui, et totalement. Donc voilà, juste l'année dernière, c'est vrai qu'on était relativement choqués par rapport au feu qu'il y a eu dans l'Aquitaine, etc. Et bon, mais ils ont éteint le feu avec l'eau potable, quoi. Voilà. Et donc après, il y avait des arrêtés préfectoraux, on pouvait pas arroser. Donc, vous voyez,
1: voilà, l'ambiguïté, elle est là, en fait. Hein. Et Rémi Declercq, le petit mot de la fin.
4: La réutilisation des eaux, comme on l'a dit, pas la solution miracle. Un levier assez important face au déficit hydrique. Attention à la maîtrise des risques. Attention à la bonne gestion de projet, mais globalement
1: fait pas n'importe quoi. Noé de Bonaventure, on va vous laisser le mot de la fin. On ne fait pas n'importe quoi dans ce domaine. Alors vous êtes optimiste?
2: Toujours, après optimiste mais réaliste, parce que c'est le plus important. Et donc du coup prendre en compte les contraintes qu'ils vont avoir, essayer de fédérer et tous ensemble à Montpellier on peut le faire, de dynamiser un peu les choses pour que des projets puissent naître. Même si économiquement aujourd'hui c'est pas viable, pour qu'on ait détecté les filons et qu'on soit capable de les exploiter le jour où on en aura besoin, ce qui peut arriver très vite sur des périodes courtes en été. Voilà. Et donc je le dis, j'espère qu'on sera prêt quand il faudra être prêt.
1: Donc restons de concert pour que cette région déjà reste un pôle de recherche sur l'eau et de mise en œuvre aussi technologique sur l'eau. Restons travaillant de concert aussi parce que si l'économie d'eau ne fait pas le bonheur, elle y contribue. Donc déjà au niveau des comportements de chacun. Et puis, il est à parier qu'on va avancer tranquillement mais sûrement. Je voudrais vous remercier, Rémi Declercq. Vous êtes coordinateur du pôle recherche et développement chez Ecophilae. Merci Jean-Paul Dubois, directeur de Épure. Nassim Haït Moueb, vous êtes chargé de recherche à l'INRAE en lien avec énormément d'organismes de recherche que j'ai cités tout à l'heure. Noé Boite de Bonaventure, vous êtes directeur du territoire Hérault pour Veolia Eau. Merci à vous et je rappelle que ce plateau pourra être écouté sur Facebook, sur d'autres sites, sur nos téléphones et vous pourrez vous réimprégner de toutes les choses tout à fait intéressantes qui ont été évoquées par nos spécialistes aujourd'hui. Merci à tous.

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0: T'as fini là, Jérôme ?
1: Ouais, je suis venu de ranger ça, je rentre.
0: Ah d'accord, ça va. Moi, je finis dans 30 minutes. On va se boire une bière avec les autres après ?
1: Non, désolé, pas ce soir. Moi, j'ai mon date Tinder.
0: Ah bon ? Ah, petit chanceux. Clate-toi bien alors.
1: Ouais, c'est prévu, hein, t'inquiète. Bon, bah, bonne soirée, à demain.
0: Allez, ciao.
2: Transition. C'est à New York que nous partons maintenant, et plus précisément à Wall Street, où c'est l'affolement généralisé. Un krach boursier vient de survenir ce matin à l'ouverture de la bourse. Ce serait un événement sans précédent. Les experts parlent d'une crise bien plus importante que la crise des subprimes en 2008. Le reste du monde, dont la France, ne devrait pas être épargné. Le gouvernement français doit se réunir dans la soirée pour un conseil des ministres d'urgence. Aux États-Unis, les citoyens sont déjà dans la rue. Ils réclament des comptes au gouvernement fédéral et aux dirigeants des grandes entreprises en bourse qu'ils tiennent pour responsables. Des débordements et des heurts sont déjà survenus. On déplore à l'heure actuelle 8 blessés et environ 500 000 dollars de dégâts.
1: C'est toujours la même chose, de toute façon. Mince, faut que je me bouge là, je vais être en retard. Salut, Sarah ?
3: Salut, oui, c'est bien moi, Jérôme du coup.
1: Exact, j'espère que je t'ai pas fait trop attendre.
3: Non, t'inquiète, tu es arrivé il y a même pas 5 minutes, même pas eu le temps de commander, tu vois.
1: Ah bon, bah tant mieux, en attendant le serveur, parle-moi de toi alors, t'as 22 ans, c'est ça, si je me souviens bien ?
3: Oui, c'est ça, et toi, 24 ?
1: 26, mais merci de me rajeunir.
3: Ah bah de rien. Et tu fais quoi dans la vie ?
1: Bah je suis chef de rayon. Bon, c'était super aujourd'hui, on remet ça à bientôt.
3: Carrément, on se tient au jus dans la semaine.
1: Bah, on fait comme ça alors, à bientôt.
3: À bientôt.
4: Mes chers collaborateurs, c'est avec le cœur lourd que je m'adresse à vous. Certains d'entre vous le savent déjà, mais compte tenu de la situation sociale et économique de ces derniers temps, nous devons malheureusement mettre en place un plan social. Nous sommes plus rentables. Les clients ont déserté nos magasins. C'est la même situation dans tous nos autres établissements à travers le pays. Notre magasin ferme définitivement. Aujourd'hui, c'est techniquement notre dernier jour à tous. Mais j'ai décidé de ne pas ouvrir aujourd'hui, nous ne travaillerons pas aujourd'hui. Merci de m'avoir écouté, je suis sincèrement navré.
0: Comment tu peux rester aussi calme, Jay ? On n'a plus de taf, ça y est ! T'es riche pour t'en foutre ou quoi ?
1: Mais non, mais pas du tout. Mais tu vas pas me dire que tu t'y attendais pas. Depuis qu'ils ont parlé de la crise à Wall Street, je me suis dit que ça allait être vraiment grave. Moi, je te dis, tu peux oublier d'aller t'inscrire à Pôle emploi. Ça sert à rien. De toute façon, ça n'existera même plus dans quelques jours. Les entreprises, ça n'existera plus non plus. Toute cette société va disparaître.
0: T'as pété un câble ou quoi ? Tu crois vraiment à ça ?
1: Mais t'as jamais entendu parler de collapso ?
0: Quoi ?
1: La collapsologie, c'est en gros ceux qui ont prévu l'effondrement, celui de notre société actuelle, ce qui se passe maintenant. Tu devrais aller voir. Moi, ça fait des années que je m'intéresse au survivalisme. Là, avec la collapso en plus, bah, je suis paré. Bon, je te laisse, je vais stocker de quoi vivre avant qu'il soit trop tard.
0: T'es complètement taré.
5: Oh bordel, c'est le bordel à la banque. Oh, il n'y aura jamais assez d'argent pour tout le monde là. Oh putain, si même les flics ils s'y mettent. Eh, vous êtes censés éviter les émettre, pas y prendre part, hein.
6: Bonjour, je voudrais juste savoir si vous acceptiez les virements bancaires pour les gros montants.
7: Bonjour, oui, éventuellement, nous pouvons le faire, si vous achetez de très grosses quantités.
6: Super, merci, je reviens quand j'ai trouvé mon bonheur. Hein.
7: Alors, avez-vous trouvé tout ce qu'il vous faut, monsieur ?
6: Oui, merci, voilà.
1: Allez, vite, donnez-moi un sac, là, que je mette tout dedans.
6: Oh, putain. Où c'est l'effondrement ? Ah, les écolos, ils avaient raison.

0: jour 1, année 2022. Moi, je suis content. J'ai réussi à éviter le début du bordel là aujourd'hui en ville. Bon, pendant ce premier jour, j'ai quand même installé mes affaires dans les grottes des Clamouses. Elles sont abandonnées depuis un moment. Hein. Puis avec la crise, de toute façon, bon, je sais qu'il n'y aura plus de touristes. Et je suis seul et tant mieux parce qu'on voit très bien la nature humaine dans les films. Vous savez, les films catastrophes là, ils s'entretuent. Jour 2, année 2022. J'ai retourné la terre là pour planter mon potager. Bon, j'ai hâte de voir ce que ça donnera. Je viens de passer ma première nuit aussi. Bon, c'est bien, à cette période de l'année, il fait encore bon la nuit. Jour 10, année 2022. Jour 292, j'ai construit une serre pour mes fruits et légumes pour préparer l'hiver.
1: J'ai un beau cocon à moi maintenant.
0: Ouais, j'ai fait un brin de toilette aussi, mais
1: mon périmètre
0: au loup de la rivière, elle est un peu froide. Hein.
1: Des infrastructures.
0: Ouais, jour 7770,
1: ouais, parce que j'ai peur de 2049, croiser un humain. En
0: jour 10059, année 2059.
1: Je me rassure, je ressemble tous.
0: Il y a bien longtemps que j'ai pas entendu d'activité humaine. Est-ce qu'il y a des survivants à l'effondrement?
1: J'ai appris à pêcher un peu le poisson de la rivière.
0: Il se comporte comment maintenant?
1: Sur les meilleurs jours, j'arrive à attraper un petit lapin pour me nourrir.
0: Jour 10360, année 2051. À ce soir-là, je me baladais là tranquillement dans mon périmètre et puis j'ai entendu quelque chose, ça ressemblait à un moteur. Mais c'est pas possible. Mais ça se rapproche, on dirait. C'est quoi là? Il y a un arbre qui vient de tomber. Bon, c'est bon, là, je me casse. Jour 10361, année 2051. Ça fait une nuit et une journée que je marche, là. C'est fou, le nombre incalculable de déchets que je trouve par terre. Et puis, plus j'avance, plus il y a du bruit. Mais ça vient d'où? Jour 10362, année 2051. Là, je vois une ville. J'ai l'impression que c'est Montpellier. Il n'y a pas l'air d'avoir de dégâts majeurs, et puis en plus, il n'y a rien qui est écrit en russe, donc on n'a pas dû se faire envahir. Bon, j'essaie d'y aller. Bonjour, excusez-moi, vous parlez français?
2: Bien sûr, qu'est-ce que tu veux?
0: Oui, désolé, je m'appelle Jérôme, et en fait, je suis resté tout seul pendant 29 ans.
2: Tout seul? C'est-à-dire, t'as pas d'amis?
0: Non, c'est pas ça. J'étais tout seul dans une grotte pendant 29 ans et je croyais que tout le monde était mort.
2: Mais pourquoi? Oh merde, tu es neuroatypique? Parce que si c'est le cas, je voulais pas moquer de toi. Hein.
0: Neuro quoi? Ben non, je crois pas. J'ai juste fui la crise de 2022. Y a pas eu d'effondrement?
2: Mais non, c'est fou de croire ça. Y a eu la crise il y a 30 ans, mais on s'en est remis. Comme toutes les autres avant et après d'ailleurs.
0: Mais comment? Moi c'était vraiment l'apocalypse, hein. On pensait vraiment pas s'en sortir.
2: Non, tu ne pensais pas t'en sortir. On parle des gens comme toi en histoire au lycée. Ce sont des chapitres assez marrants d'ailleurs sur les complotistes. Tu sais, on a tout ce qu'il faut. La technologie, l'intelligence artificielle, la société va pas s'arrêter du jour au lendemain. On a les ressources pour la préserver.
0: Bon, merci, mais je suis pas complotiste, hein. Monsieur, excusez-moi.
3: Monsieur, qu'est-ce qui te fait dire que je suis un homme? Ça va pas de mégenrer les gens comme ça?
0: Mégen quoi? Mais. Non, mais pardon, je voulais pas. Vous avez une barbe alors.
3: Et alors? Je savais pas que ça existait encore les fachos dans ton genre. Hé hey, il y a un faf là, hein?
0: Mais je suis pas facho là, je comprends pas. Je voulais juste demander mon chemin.
4: C'est bon, laisse-le tranquille, je m'en charge. Toi, viens avec moi, ça va dégénérer.
0: Merci, mais.
4: Qu'est-ce qui t'a pris de faire ça? Tout le monde sait que c'est une agression de faire ça.
0: Ah bon, mais je savais pas. Enfin, je suis pas d'ici, enfin. Pas de maintenant, quoi.
4: Comment ça? Tu t'appelles comment déjà? Moi, c'est Nadia.
0: Moi, c'est Jérôme, mais en fait, je suis resté complètement seul, en autosuffisance pendant 30 ans. La crise de 2022, je pensais que c'était la fin du monde, je me suis planqué et je vois que ça n'a pas été le cas.
4: Ah ouais, non, mais c'est vieux, ça. Je me rappelle vaguement de cette histoire. Tu m'étonnes que t'es paumé.
0: Je te jure, j'ai l'impression d'avoir débarqué dans un autre monde, là. La ville, elle est carrément plus grande et plus proche de la mer.
4: Ah, ça, c'est surtout que le niveau de l'eau a bien augmenté depuis 2022. Un comble pour la ville qui voulait construire jusqu'à la rive.
0: Et il n'y a pas que ça, quoi, augmenter les lignes de tram aussi. Il doit y en avoir 10, non?
4: 12, très exactement. Mais c'est tout autonome. Pas besoin de conductrice ni rien. Par contre, il n'y a plus de chômage. Tous celles qui ne sont pas salariés d'une entreprise sont auto-entrepreneureuses. Mais bon, il n'y a pas d'activité pour elles, et ça en fait du monde. Vu que la plupart des métiers manuels sont faits par l'intelligence artificielle, les métiers administratifs comme la comptabilité sont aussi faits par des robots et robots, et je te passe le reste.
0: Des robots? Mais il n'y a pas des lois pour réguler tout ça?
5: Le gouvernement, il fait quoi ?
4: Ah bah si, mais il n'y a plus de président de la République. Maintenant, c'est un PDG de la République, avec son board pour brainstormer les nouvelles lois, à mettre en place ou à supprimer. Et elle gère ça comme une entreprise, et tout le monde s'en fout. C'est très rare maintenant, le militantisme de classe. Il n'y a que des personnes comme moi, et on doit être 5 dans tout Montpellier.
5: Mais le pays entier, il est comme ça ?
4: Bah, le monde même. Après, il y a 2-3 endroits qui se sont fermés à nous, et qui fonctionnent comme le monde fasciste d'avant. Genre Candy Yarg.
5: Fasciste ? Mais on n'était pas fasciste à l'époque, faut arrêter. Hein.
4: Bah si, c'est en tout cas ce qu'on nous dit.
5: Ouais, si tu dis que Candy Yarg s'est resté comme avant, viens avec moi et tu verras. Hein. Tu vois, il n'y a pas de croix gammée partout et des milices qui se baladent.
4: Non, mais c'est pas que ça le fascisme.
5: Bon, attends, on va prendre un verre dans ce bar et on va discuter avec les gens pour voir. Bonjour, on va vous prendre 2 bières, s'il vous plaît.
6: Oh, bonjour, bien sûr. Je vous sers ça. Mais vous n'êtes pas du coin. Je ne vous ai jamais vu. Vous venez d'où ?
4: Moi, de Montpellier.
6: Oh, chez les fous, là-bas ? La dictature de la bien-pensance,
4: hein ? Eh, n'importe quoi. C'est vous qui êtes tous arriérés.
5: Arrête, on n'est pas là pour ça.
6: Vous aussi, de Montpellier ?
5: Oui, mais celui de 2022. Moi, j'ai vécu coupé du monde depuis.
6: Eh bien, au moins, vous n'avez pas été touché par la dictature woke et technologique. Nous, au moins, on vit comme avant. On a du boulot, on n'a pas été cons. On ne s'est pas remplacé, nous, par des machines.
4: Bon, ça, au moins, c'est bien.
6: Et au moins, on n'a pas trop d'étrangers, là. On parle tous bien français, et pas votre soi-disant français qui veut rien dire avec vos points X, points S, points au point, je sais pas quoi. Oh.
4: Tu vois, Jérôme, fasciste.
5: Mais non, ça veut rien dire, ça a toujours existé, les gens racistes, faut juste leur dire de la fermer. Hein.
4: Bon, d'accord, fascisme, c'est peut-être un mot trop fort, mais non, chez nous, ça existe plus. Tu vois, on a peut-être encore de problèmes à Montpellier, mais au moins, on a avancé un peu sur ces questions. C'est pour ça qu'il y a des gens comme moi qui luttent pour l'écologie, la vraie, hein. Et la justice de classe, parce que c'est pas en stagnant avec des gens comme ici qu'on va arriver à quoi que ce soit. Faut arrêter avec le statu quo. C'est ça qui a amené les guerres, les conflits, les tensions sociales et la crise de 2022. Nous, on fait avancer les choses pas à pas et tu devrais revenir avec moi. Je sais que tu es quelqu'un de bien et que t'as rien à faire avec ces réacs.
7: Continuer comme ça, que serait Montpellier et ses alentours dans un monde où les discriminations n'existaient plus, où tout le monde roulait à vélo ou parlait en inclusif, où le pays serait géré comme une entreprise et où tous les emplois seraient occupés par des robots. 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Natacha.

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1: Bonjour à toutes et à tous dans l'actualité du jour. Mardi, une cinquantaine de personnes ont manifesté devant le rectorat de Montpellier contre la hausse des frais d'inscription à l'université pour les étudiants étrangers. Rappelons qu'avant le décret du 19 mai, les étudiants européens et ceux venant d'autres pays se voyaient appliquer le même tarif, soit 178 euros pour une licence et 250 euros pour un master. Désormais, les étudiants concernés par le droit différencié, autrement dit ceux qui viennent d'un pays hors Union européenne, devront débourser 2895 euros pour une licence et 3941 euros pour un master. Précisons que cette réforme gouvernementale imposant aux universités de ne pas exonérer les étudiants de ce droit différencié existe depuis 2019, même si dans les faits, elle a toujours été fort peu appliquée. Ce soir, une conférence aura lieu à la Maison des Relations Internationales de Montpellier. Elle réunira une quinzaine de collectivités issues de 12 pays européens. Elle est organisée par le réseau Netco, l'entreprise chargée des systèmes de convoyage partout dans l'Union européenne. Objectif ? Avancer sur la question de l'habitat participatif, autrement dit, réfléchir à la manière de concevoir les logements afin que plusieurs ménages puissent collaborer dans la gestion de leur habitation. Quand on veut se faire connaître, on contacte les médias, on publie sur les réseaux sociaux ou alors on parcourt 1200 km à vélo. À propos, savez-vous ce qu'est la sclérodermie systémique ? Affectant 10 000 personnes en France, il s'agit d'une maladie qui rend le toucher douloureux, ce qui à terme peut rendre l'usage des doigts impossible. Pour que le commun des citoyens puisse mieux connaître cette pathologie, l'association Sclérodermie de France s'est lancée le défi de parcourir le pays à bicyclette en partant de Nice direction la Vendée. Elle a fait étape hier à Montpellier. C'est toute une famille qui doit être fière après l'annonce de la liste des joueurs du Maroc pour la Coupe du Monde 2026. Cette famille, c'est celle de Redouane Halal, jeune Montpelliérain passé par l'Atlas Payad avant de rejoindre le MHSC pendant 8 ans, dont 2 sous statut professionnel. Le défenseur de 23 ans, évoluant au KV Malines en Belgique, a en effet été appelé par le sélectionneur Mohamed Wahbi pour disputer sa première Coupe du Monde aux États-Unis, au Mexique et au Canada. Précisons que le Lionceau avait déjà été appelé en mars dernier et confirme ainsi son intégration au groupe des Lions de l'Atlas grâce à ses 33 titularisations cette saison en Belgique. Fin de ce flash, belle journée à tous sur Radio Aviva.

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1: Bonjour et bienvenue. Je suis très heureuse de recevoir Gohar Galustyan. Bonjour.
2: Oui, bonjour Camille.
1: Alors, vous êtes vice-présidente de l'Amicale arménienne au plan national, au plan de Montpellier, et vous êtes jeune ambassadrice de la diaspora. À ce titre, vous allez nous expliquer les buts de cette association quand elle s'est fondée.
2: L'Amicale arménienne de Montpellier, de sa région, a été créée il y a près de 50 ans. Nous fêtons nos 50 ans cette année. Et à ce propos d'ailleurs, nous allons organiser une série d'événements autour de l'histoire et de la culture arménienne au cours de l'automne 2026, donc de cette année, auxquels bien sûr vos auditeurs sont les bienvenus. L'Amicale arménienne de Montpellier et de sa région a un but principal de promouvoir la culture arménienne, à la fois auprès de la communauté arménienne de Montpellier et de sa région, mais également auprès de ceux qu'on appelle nos amis, c'est-à-dire des personnes qui n'ont pas d'origine arménienne, mais qui s'intéressent à la culture, à l'histoire et à la richesse de l'Arménie. Et nos activités se concentrent principalement autour des cours de langue arménienne, à la fois orientale et occidentale, de la danse arménienne, du chant également, des chants traditionnels arméniens. Et par ailleurs, nous organisons une série d'événements, de manifestations culturelles et scientifiques. Nous avons le plaisir d'inviter également des spécialistes de haute qualité dans différents domaines qui viennent nous présenter à l'occasion des conférences différentes questions qui ont trait effectivement à l'histoire ou à l'actualité aussi, parce que l'actualité arménienne est également riche sur le plan géopolitique, et peut-être nous aurons l'occasion d'en parler par la suite.
1: Oui, alors l'histoire arménienne est vraiment très ancienne, puisque ce sont les Arméniens qui ont été presque les premiers en Europe occidentale à connaître le christianisme.
2: Oui, l'État arménien, c'est le premier État dans le monde qui a reconnu la religion chrétienne comme une religion d'État, et ça date de l'an 301. Donc c'est effectivement une date symbolique et importante pour les Arméniens, mais également pour tous les chrétiens en réalité, puisque c'est effectivement le premier État chrétien dans le monde. Et actuellement, la religion chrétienne occupe une place importante dans la société arménienne, bien que l'Église soit séparée de l'État. Nous avons donc le principe de laïcité également en Arménie, mais l'Église a toujours joué un rôle important dans la construction de l'identité arménienne, puisque pour des raisons historiques multiples que je n'ai malheureusement pas le temps de développer ici, les Arméniens ont pu connaître des périodes pendant lesquelles ils n'ont pas eu d'État arménien. Et le facteur qui permettait de garder en fait l'appartenance à une identité nationale arménienne, c'était l'Église apostolique arménienne, qui est donc l'une des branches de la christianité. Et effectivement, donc c'est une branche qui est indépendante, qui ne dépend pas de Vatican ou de l'Église orthodoxe. Et qui donc voilà, a son siège principal à Echmiadzin, qui est une ville en Arménie d'une importance cruciale pour les Arméniens.
1: Alors vous nous parlez de Erivan. Vous êtes à Erivan aujourd'hui pour une conférence.
2: Effectivement, j'ai le plaisir de vous avoir depuis la capitale arménienne, Erivan, où s'est tenu hier et avant-hier le sommet politique européen. Donc c'est le sommet à l'échelle de l'Union européenne qui se tient donc à Erevan pour la première fois, et à l'occasion duquel nous avons pu accueillir plus de 50 dirigeants d'État européens, dont le président français Emmanuel Macron, la première ministre italienne Giorgia Meloni, et j'en passe. Et c'était un sommet extrêmement important à la fois sur le plan européen et pour l'Arménie. Et il me semble important d'avoir une lecture sur le prisme de la politique arménienne qui cherche à se rapprocher de l'Union européenne. Je tiens à préciser ici que le Parlement arménien a voté un vœu, donc c'est une résolution politique, qui exprime le souhait de l'État arménien d'adhérer à l'Union européenne. Pour le moment, le processus n'a pas débuté, le processus d'adhésion n'a pas débuté du point de vue officiel, mais ce sommet, c'était vraiment un pas important bilatéral, c'est-à-dire c'est un pas de la part de l'Union européenne qui également en fait manifeste son souhait de collaborer, de travailler avec l'Arménie. Et bien sûr, pour l'Arménie, c'était un événement d'une extrême importance. Et à l'occasion de ce sommet, plusieurs conventions, plusieurs signatures ont eu lieu, notamment le partenariat stratégique entre l'Arménie et la France, qui a été signé donc par le président français, le premier ministre arménien Nicole Pachignan. Donc c'est un événement d'une extrême importance.
1: Et surtout, cela représente aussi l'importance de la reconnaissance du génocide arménien de 1915 effectué par l'Empire ottoman.
2: Effectivement, la France était l'un des premiers États européens à reconnaître le génocide des Arméniens. Et il est important de rappeler que la Turquie, qui est l'État qui a succédé officiellement à l'Empire ottoman, nie toujours la qualification juridique du génocide.
1: Exactement.
2: Et depuis quelques années, la France a également reconnu le 24 avril comme la journée nationale de commémoration des victimes du génocide arménien. Pourquoi le 24 avril ? Puisque le 24 avril 1915 marque le début du génocide des Arméniens, puisque c'est la date à laquelle ont été déportés puis tués l'ensemble, une grande majorité des notables Arméniens qui vivaient dans l'Empire ottoman, c'est-à-dire que l'élite politique, religieuse et culturelle a été décapitée le 24 avril 1915. Mais il est aussi important de préciser que les massacres des Arméniens avaient commencé déjà à la fin du 19e siècle. C'est-à-dire que la politique génocidaire de l'Empire ottoman s'inscrit dans une continuité et qui d'ailleurs se poursuit aujourd'hui par d'autres moyens.
1: Je vous remercie, Gohar Galustian, et je vous souhaite une bonne conférence à Erevan.
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Bonjour, une petite sélection pour votre soirée télé de ce jeudi 28 mai. Balle perdue 2 sur TF1, la suite du premier volet avec Alban Lenoir ou encore Stéphie Selma. Immersion au cœur de la Brigade des Stupes. La Mule, film réalisé par Clint Eastwood, à découvrir ou redécouvrir sur T18. À quel prix ? Sur M6, sur le magazine présenté par Julien Courbet et qui pourrait bien vous être utile dans cette période où les prix grimpent. Envoyé spécial, magazine présenté par Élise Lucet sur France 2. Sur Sister, vive le camping avec un numéro bord de la Méditerranée, présenté par Élodie Gossuin. Sensation forte et fête endiablée, un été de folie à 7. Y a que la vérité qui compte. Divertissement proposé par Pascal Bataille et Laurent Fontaine sur W9. Et puis tous food, concours insolite, c'est sur Gulli. Un tour de France, mais pas seulement, des concours les plus loufoques avec Ariane Brodier, Sohan et Jérôme Anthony, comme le championnat du monde de lancer d'espadrilles. Très belle soirée télé à tous.

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1: Bonjour à toutes et à tous et bienvenue dans votre agenda. Voici les événements et les sorties à venir. Sous la direction de Claire Garonne, l'ensemble vocal féminin Elle Chante sera en concert le 2 juin à 20h30. Le répertoire proposé inclut entre autres des compositions de Gabriel Fauré, Guy de Lioncourt et Cécile Chaminade. Le tarif réduit est de 10 euros, le tarif plein de 15. Rendez-vous sur helloasso.com et tapez Ensemble vocal Claire Garonne. Si vous décidez d'acheter vos billets le jour même, prévoyez 18 euros. Le 3 juin, dans le cadre de la Semaine culturelle des Afriques, vous êtes invité à une projection du film Katanga, la danse des scorpions, un long métrage dramatique burkinabé. L'événement aura lieu au Centre Rabelais de Montpellier. L'entrée est libre. Pour tout renseignement, contactez le 07 69 38 55 46. Jusqu'au 6 juin, venez célébrer la fête du vin bio. Vous y découvrirez une programmation riche et variée. Rencontre avec les vignerons, accord mets et vins bio, dégustation, atelier pédagogique, soirée à thème, offres spéciales et bien plus encore. Retrouvez le programme complet et la liste des établissements partenaires sur le site officiel lafeteduvinbio.com. Rappelons toutefois que l'abus d'alcool est dangereux pour la santé et qu'il faut consommer avec modération. Du 23 mai au 7 juin, la région Occitanie organise la première édition de la quinzaine des produits bio et régionaux d'Occitanie, et ce afin de valoriser les acteurs de l'agriculture biologique et soutenir la consommation des produits bio régionaux. Plus de 200 supermarchés et magasins bio mettront à l'honneur une centaine de produits locaux emblématiques de notre région. Chaque achat soutiendra directement un producteur ou un artisan. Retrouvez les magasins participants en consultant le site laregion.fr/quinzaine des produits bio et régionaux Occitanie. Le printemps des comédiens vous invite à découvrir les mots rendus vivants, toujours au service de la même idée, à savoir entrer en résistance, défendre l'importance de l'art et de la culture, donner du sens à un quotidien devenu parfois trop anxiogène, enfin offrir un autre regard sur l'état du monde. Le printemps des comédiens, c'est jusqu'au 21 juin. Plus d'infos sur le site printempsdescomédiens.com. C'est tout pour cet agenda. À bientôt sur Radio Aviva.

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1: Bonjour à toutes et à tous dans l'actualité du jour. Mardi, une cinquantaine de personnes ont manifesté devant le rectorat de Montpellier contre la hausse des frais d'inscription à l'université pour les étudiants étrangers. Rappelons qu'avant le décret du 19 mai, les étudiants européens et ceux venant d'autres pays se voyaient appliquer le même tarif, soit 178 euros pour une licence et 250 euros pour un master. Désormais, les étudiants concernés par le droit différencié, autrement dit ceux qui viennent d'un pays hors Union européenne, devront débourser 2895 euros pour une licence et 3941 euros pour un master. Précisons que cette réforme gouvernementale imposant aux universités de ne pas exonérer les étudiants de ce droit différencié existe depuis 2019, même si dans les faits, elle a toujours été fort peu appliquée. Ce soir, une conférence aura lieu à la Maison des Relations Internationales de Montpellier. Elle réunira une quinzaine de collectivités issues de 12 pays européens. Elle est organisée par le réseau Netco, l'entreprise chargée des systèmes de convoyage partout dans l'Union européenne. Objectif ? Avancer sur la question de l'habitat participatif, autrement dit, réfléchir à la manière de concevoir les logements afin que plusieurs ménages puissent collaborer dans la gestion de leur habitation. Quand on veut se faire connaître, on contacte les médias, on publie sur les réseaux sociaux ou alors on parcourt 1200 km à vélo. À propos, savez-vous ce qu'est la sclérodermie systémique ? Affectant 10 000 personnes en France, il s'agit d'une maladie qui rend le toucher douloureux, ce qui à terme peut rendre l'usage des doigts impossible. Pour que le commun des citoyens puisse mieux connaître cette pathologie, l'association Sclérodermie de France s'est lancée le défi de parcourir le pays à bicyclette en partant de Nice direction la Vendée. Elle a fait étape hier à Montpellier. C'est toute une famille qui doit être fière après l'annonce de la liste des joueurs du Maroc pour la Coupe du Monde 2026. Cette famille, c'est celle de Redouane Halal, jeune Montpelliérain passé par l'Atlas Payad avant de rejoindre le MHSC pendant 8 ans, dont 2 sous statut professionnel. Le défenseur de 23 ans, évoluant au KV Malines en Belgique, a en effet été appelé par le sélectionneur Mohamed Wahbi pour disputer sa première Coupe du Monde aux États-Unis, au Mexique et au Canada. Précisons que le Lionceau avait déjà été appelé en mars dernier et confirme ainsi son intégration au groupe des Lions de l'Atlas grâce à ses 33 titularisations cette saison en Belgique. Fin de ce flash, belle journée à tous sur Radio Aviva.
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1: Bonsoir à toutes et à tous. Ce soir, le temps reste chaud. Les températures avoisinent les 27 degrés. Demain, vendredi, il continuera de faire chaud. On prévoit 27 degrés à Montpellier, 25 sur le littoral. Passez une très belle soirée à l'écoute des programmes.

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1: Bonjour et bienvenue. J'ai le plaisir de recevoir Farage Alexandre Rifai, qui a écrit un livre surprenant, Un Syrien en Israël, à la rencontre de l'ennemi désigné, que vous avez publié, Farage, que vous avez publié aux éditions Carradine. Bonjour.
2: Bonjour.
1: Alors, vous avez parlé donc déjà de votre enfance. Vous êtes un petit Syrien, vous êtes éduqué à l'école syrienne, et évidemment dans la haine du juif d'Israël et de tout cela. C'est

0: bien sûr. Donc, dans ce cas-là, vous arrivez, c'est l'entreprise qui vous,
1: ouais, qui
0: vous
1: sollicite. Exactement.
0: Et vous faites un diagnostic complet du
1: fonctionnement. C'est un audit gratuit pour savoir où ils en sont, déjà, pour les informer aussi de cette obligation également. Et puis après, je mets des choses en œuvre pour recruter ce personnel-là, leur mettre, voilà, leur présenter des profils. Et puis, ce qui me tient à cœur vraiment, c'est d'être là aussi en entreprise et d'apporter un accompagnement concret. C'est-à-dire que je viens de temps en temps dans l'entreprise avec la personne pour voir si tout va bien, s'il y a des changements à effectuer. Je les aide aussi à faire toutes les demandes d'aide pour un aménagement si nécessaire dans les locaux.
0: Bien sûr.
1: Donc vraiment de A à Z pour l'objectif, c'est que vraiment la personne, elle reste, c'est la maintenir en emploi et qu'elle se sente bien. Et aussi, je fais de la prévention au niveau de l'équipe aussi, sur les questions d'handicap
0: sur
1: et d'inclusion.
0: Sur les questions d'inclusion,
1: parce
0: que la personne qui ait une bonne compréhension, justement,
1: exactement.
0: Et l'intégration du salarié.
1: Mais on connaît les choses et moi, on en a peur et du coup, on peut inclure vraiment.

0: Amandine Bouix, vous intervenez dans les routes ou plus largement?
1: Alors, je peux intervenir là où il y a du besoin.
0: Dans le Gard, bien sûr.
1: Moi, mon objectif, c'est de vraiment apporter une solution aux entreprises et aux gens, aux professionnels, et dans un, voilà, dans le but que tout le monde se sente bien. Ça paraît bateau, mais ça, c'est un peu mon créneau.
0: Non, mais c'est important que des consultants, justement, et cette notion humaine pour que ce soit un moteur aussi, en
1: Exactement.
0: Fait.
1: Hein, voilà. Ouais.
0: Alors, vous avez créé depuis combien de temps votre entreprise?
1: Alors, Light Up est créé depuis 2 ans. J'ai, après 20 ans de salariat.
0: Ouais.
1: Voilà, j'ai eu plusieurs vies professionnelles, mais toujours dans l'accompagnement des gens, en fait, dans n'importe quelle situation.
0: Donc, vous avez voulu mettre à profit finalement votre expérience dans.
1: C'est un aboutissement, voilà. C'est pour moi, c'est un aboutissement. C'est aussi parce que j'avais envie d'apporter une aide personnalisée à chacun avec une flexibilité, en fait, que je sois pas forcément tributaire de d'autres décisions que les miennes.
0: Bien sûr.
1: Et donc, je m'entoure de plein de partenaires, de plein de personnes pour alimenter justement ma pratique.
0: Alors, dans quel domaine, par exemple, pour donner une idée à nos auditrices?
1: Alors, toutes les personnes. Alors, déjà, des personnes qui font la même activité. De moi, des professionnels que je rencontre dans différents réseaux, notamment bon, le Fil Rouge et d'autres associations pour lesquelles je fais partie.
0: C'est important d'échanger.
1: Et quand on a indépendance, c'est essentiel aussi. Ouais, et puis de sortir un petit peu de sa propre vision, il faut toujours s'ouvrir un peu à d'autres pratiques
0: bien sûr.
1: À tous les métiers.
0: Et se remettre en question
1: Exactement,
0: tout le temps. Donc, après ces 2 ans, vous êtes contente?
1: Alors, je suis contente, ouais, tout à fait. Ça fonctionne bien,
0: ça marche
1: j'ai de
0: bien,
1: bons retours.
0: Oui. Vous sens très épanouie et très volontaire.
1: Je suis très heureuse d'avoir fait ce choix-là et de pouvoir construire un peu ma vie professionnelle comme je le souhaite et toujours en contact avec les autres parce que pour moi c'est essentiel.
0: Avec à la fois la performance professionnelle à travers votre expérience antérieure d'une part et puis la teinture humaine
1: Exactement.
0: Que vous avez voulu mettre dessus.
1: Voilà, c'est très bien dit.
0: Donc, merci à vous, Amandine Bouix. On vous souhaite beaucoup de succès à Light Up.
1: Merci beaucoup.
0: J'espère que vous allez justement pouvoir aider comme ça plusieurs personnes à s'intégrer.
1: J'espère aussi.
0: Merci
1: à vous.
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1: Bonjour à toutes et à tous dans l'actualité du jour. Mardi, une cinquantaine de personnes ont manifesté devant le rectorat de Montpellier contre la hausse des frais d'inscription à l'université pour les étudiants étrangers. Rappelons qu'avant le décret du 19 mai, les étudiants européens et ceux venant d'autres pays se voyaient appliquer le même tarif, soit 178 euros pour une licence et 250 euros pour un master. Désormais, les étudiants concernés par le droit différencié, autrement dit ceux qui viennent d'un pays hors Union européenne, devront débourser 2895 euros pour une licence et 3941 euros pour un master. Précisons que cette réforme gouvernementale imposant aux universités de ne pas exonérer les étudiants de ce droit différencié existe depuis 2019, même si dans les faits, elle a toujours été fort peu appliquée. Ce soir, une conférence aura lieu à la Maison des Relations Internationales de Montpellier. Elle réunira une quinzaine de collectivités issues de 12 pays européens. Elle est organisée par le réseau Netco, l'entreprise chargée des systèmes de convoyage partout dans l'Union européenne. Objectif, avancer sur la question de l'habitat participatif, autrement dit, réfléchir à la manière de concevoir les logements afin que plusieurs ménages puissent collaborer dans la gestion de leur habitation. Quand on veut se faire connaître, on contacte les médias, on publie sur les réseaux sociaux ou alors on parcourt 1200 km à vélo. À propos, savez-vous ce qu'est la sclérodermie systémique ? Affectant 10 000 personnes en France, il s'agit d'une maladie qui rend le toucher douloureux, ce qui à terme peut rendre l'usage des doigts impossible. Pour que le commun des citoyens puisse mieux connaître cette pathologie, l'association Sclérodermie de France s'est lancée le défi de parcourir le pays à bicyclette en partant de Nice direction la Vendée. Elle a fait étape hier à Montpellier. C'est toute une famille qui doit être fière après l'annonce de la liste des joueurs du Maroc pour la Coupe du Monde 2026. Cette famille, c'est celle de Redouane Halal, jeune Montpelliérain passé par l'Atlas Payad avant de rejoindre le MHSC pendant 8 ans, dont 2 sous statut professionnel. Le défenseur de 23 ans, évoluant au KV Malines en Belgique, a en effet été appelé par le sélectionneur Mohamed Wahbi pour disputer sa première Coupe du Monde aux États-Unis, au Mexique et au Canada. Précisons que le Lionceau avait déjà été appelé en mars dernier et confirme ainsi son intégration au groupe des Lions de l'Atlas grâce à ses 33 titularisations cette saison en Belgique. Fin de ce flash, belle journée à tous sur Radio Aviva.
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1: Bonsoir à toutes et à tous. Ce soir, le temps reste chaud. Les températures avoisinent les 27 degrés. Demain, vendredi, il continuera de faire chaud. On prévoit 27 degrés à Montpellier, 25 sur le littoral. Passez une très belle soirée à l'écoute.

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1: Bonjour Victor.
2: Bonjour Elsa, bonjour à tous. Rotem Yanaï, 20 ans, sous-officier en service actif au sein du bataillon de la brigade Givati, originaire de Givat Hada, a été tué hier dans le nord d'Israël, près de la frontière libanaise. Deux réservistes ont également été tués lors de cette attaque du Hezbollah. Les précisions avec notre analyste Rina Bassiste.
3: Oui, Tzahal a un problème. On a le sentiment comme si Tzahal n'a pas vraiment de réponse, en tout cas pas de réponse technologique à cette nouvelle menace des drones avec des fibres optiques qui cessent pas justement à tuer des soldats. C'était jusqu'à maintenant surtout dans le sud du Liban, mais là, Rotem Yanaï, elle était en Israël. Elle était justement en train d'aller vers un abri. Ça, c'est une réalité qui est insupportable pour les Israéliens. Il y avait quelques jours une attaque massive des drones de Hezbollah qui a forcé des dizaines des enfants à rester dans leur jardin d'enfants pendant 2-3 heures. Ils ne pouvaient pas sortir au peur justement de ces drones. Et les soldats de Tzahal, pour l'instant, ils sont plus ou moins dans cette zone de la ligne qui est déliminée par ce qu'on appelle la ligne jaune, une bande de terrain autour de 10 kilomètres de la frontière israélienne en Liban même. Mais depuis que cette menace de drone avec les cibles optiques, depuis que cette menace est voilà.

0: est devenue la menace principale, on voit les soldats de Tsahal qui opèrent même plus au nord, au-delà de cette ligne. Pour l'instant, il y a des instructions, si vous voulez, je ne sais pas si le terme est correct, de la part de Washington, à ne pas frapper à Beyrouth. Israël obéit, mais pour combien de temps, c'est difficile à dire.
1: Dans ce contexte, Israël continue ses opérations. L'armée israélienne a annoncé mener des frappes sur des infrastructures du Hezbollah au sud Liban, après avoir déclaré zone de combat une vaste partie du sud du pays. 11 personnes ont été tuées lors de 2 frappes israéliennes, la première sur un bâtiment dans la ville de Saïda, et la deuxième sur un véhicule sur l'autoroute près d'Adloun, entre les villes de Tyr et de Saïda. Hier, une vingtaine de villes du sud du pays avaient été appelées à évacuer. À Gaza, Israël a annoncé ce matin l'élimination d'Ihab Krizim et de Mohamed Al-Habash. Selon l'armée israélienne, le premier terroriste dirigeait un important réseau de transfert de fonds du Hamas. Il était responsable de l'acheminement de millions de dollars vers la branche militaire de l'organisation terroriste. Ces derniers mois, il avait contribué à aider le Hamas à préparer des attaques imminentes contre les soldats israéliens et les civils. Le second, éliminé lors de la même frappe, était commandant d'une unité au sein du quartier général de production du Hamas et aurait participé pendant la guerre à la fabrication d'armes pour l'organisation terroriste. L'ambassadeur d'Israël auprès des Nations Unies, Danny Danone, a déclaré que Jérusalem gelait sa coopération avec le bureau du secrétaire général des Nations Unies, Antonio Guterres, en cause la décision d'inscrire Israël aux côtés du Hamas et de l'État islamique sur une liste des auteurs de violences sexuelles dans les zones de conflit. Selon le média Ynet, Israël estime que la décision d'inclure le Hamas a suscité des pressions pour qu'Israël y figure également. Danny Danone rappelle qu'Israël a transmis des preuves, des documents et des réponses détaillées à chaque accusation. Il accuse ainsi l'ONU d'ignorer les faits lorsqu'ils ne correspondent pas à son récit. Il promet ainsi de continuer à défendre la vérité sur toutes les plateformes. Hier soir, l'armée américaine a mené de nouvelles frappes à Bandar Abbas sur une base au sol. Ont été abattus 4 drones iraniens, selon un responsable américain qui précise que les frappes étaient uniquement défensives et avec l'intention de maintenir le cessez-le-feu en cours. Ce matin, les gardiens de la révolution islamique d'Iran ont annoncé avoir visé une base américaine en représailles. Le Koweït a ainsi fait face à des attaques de missiles et de drones, selon l'armée du pays. Le Trésor américain a annoncé des sanctions à l'encontre de l'autorité iranienne du détroit du Golfe Persique, la nouvelle agence de Téhéran qui espère percevoir des droits de navigation dans le détroit d'Ormuz. Sont également visés par ces sanctions quiconque s'acquittant de ces droits, car ceux-ci pourraient apporter un soutien aux gardiens de la révolution, selon les États-Unis. Parallèlement, les forces iraniennes ont tiré sur 4 navires qui tentaient de franchir le détroit d'Ormuz, les forçant à faire demi-tour. Le président américain a déclaré hier que les États-Unis n'étaient pas satisfaits de l'état actuel des discussions avec la République islamique d'Iran. Il affirmait quelques jours plus tôt que l'Iran voulait conclure un accord, mais Washington estime depuis ne pas avoir obtenu les garanties nécessaires. La Maison-Blanche a par ailleurs démenti et qualifié de fabrication complète un rapport publié hier par un média d'État iranien qui affirmait que Washington se serait engagé à lever son blocus naval contre l'Iran et à retirer ses troupes de la région en échange de concessions iranienne sur le détroit d'Ormuz. Les États-Unis ont annoncé hier le rétablissement des sanctions à l'encontre de Francesca Albanese, rapporteure de l'ONU très critique d'Israël. Elle avait déjà été sanctionnée l'an dernier par l'administration Trump qui l'accusait de mener une guerre politique et économique contre les États-Unis et contre Israël. La semaine dernière, Washington l'avait retirée de la liste après qu'un juge fédéral a estimé que les sanctions pouvaient violer sa liberté d'expression. Mais vendredi, une cour d'appel a suspendu cette décision en attendant d'examiner le fond du dossier. L'État de New York adopte une loi pour protéger les synagogues sur fond de hausse de manifestations devant les lieux de culte. La loi interdit toute activité menée à moins de 15 mètres d'un lieu de culte lorsqu'elle vise à bloquer ou entraver volontairement l'accès au bâtiment. Les forces de l'ordre pourront également établir un périmètre de sécurité plus large si nécessaire. Le vote intervient alors que le maire de New York, Zoran Mamdani, est critiqué pour avoir opposé son veto en avril dernier à un texte similaire concernant la sécurité autour des écoles. Il avait estimé que la définition des établissements concernés était trop large et risquait de limiter certaines manifestations politiques. Volodymyr Zelensky a demandé à Donald Trump de fournir à Kiev davantage de missiles pour les systèmes de défense antiaérienne Patriot pour faire face à l'intensification des attaques russes. Une demande formulée 2 jours après une frappe dévastatrice de Moscou contre l'Ukraine qui a impliqué près de 600 drones et environ 90 missiles, dont le missile balistique Oreshnik à capacité nucléaire utilisé pour la 3e fois depuis le début du conflit. C'est dans ce contexte qu'Edouard Philippe a rencontré le président ukrainien mardi à Kiev, où il a exprimé son engagement à œuvrer pour une intégration de l'Ukraine dans l'OTAN. Interrogé ce matin par France Inter, le candidat à l'élection présidentielle de 2027 est revenu sur la nécessité pour la France, mais aussi pour l'Europe, de protéger son partenaire européen.
2: Je pense que tout le monde en France, et probablement tout le monde en Ukraine, préférait que ce sujet soit derrière nous, préférait qu'on arrive, qu'on revienne à une paix qui permette à l'Ukraine de vivre souverainement. Mais la vérité, c'est que là-bas, c'est encore la guerre. Je ne recommande pas de faire des économies sur notre sécurité dans un monde dangereux. Alors, mais vraiment pas. Ce qui se passe en Ukraine, c'est à la fois une question de principe et une question d'intérêt. C'est une question de principe. L'Ukraine, c'est un pays libre, souverain, agressé par la Russie, qui rentre sur son territoire par la force et qui veut la soumettre à sa volonté. Bon, il y a une question de principe. Est-ce qu'un pays libre, souverain, en l'occurrence une démocratie, probablement imparfaite, c'est vrai, enfin une démocratie qui veut se rapprocher de l'Europe, peut être agressée et conquise par la Russie? Première question de principe. Bah, moi, je considère que la France, elle est dans son rôle, elle est dans sa voie lorsqu'elle dit « ça n'est pas acceptable » et lorsqu'elle aide un pays à défendre sa liberté et sa souveraineté. Et puis, il y a une deuxième question. Au-delà de la question de principe, c'est une question d'intérêt. Est-ce que l'Europe a intérêt ou non à soutenir l'Ukraine ? La vérité, c'est que la volonté de puissance russe, telle qu'elle s'exprime, avec un recours à la force, a notamment pour objectif, c'est pas son seul objectif, mais a notamment pour objectif de fragiliser l'Europe. Plus l'Europe est faible, plus l'Europe est inquiète, plus l'Europe est soumise, mieux Moscou se porte. Et donc, je pense qu'il est dans notre intérêt de montrer que nous sommes un bloc uni et que nous sommes capables d'aider nos alliés, nos cousins, en l'occurrence nos frères ukrainiens, à se défendre.
1: Édouard Philippe. La Norvège a décidé de rejoindre la dissuasion nucléaire avancée proposée par la France à ses alliés européens. L'annonce a été faite hier soir par le président français Emmanuel Macron et confirmée par son homologue norvégien, qui a précisé souhaiter y être associé avec des partenaires comme la Pologne, le Royaume-Uni, l'Allemagne et d'autres partenaires nordiques, le Royaume-Uni et la France étant les 2 seuls pays européens à posséder l'arme nucléaire. Un Suisse de 31 ans a blessé 3 personnes à l'arme blanche ce matin à la gare de Winterthur près de Zurich, avant d'être interpellé par les forces de l'ordre suisses. Les motivations de l'agression font l'objet d'une enquête et sont pour le moment inconnues. Le sous-comité de l'ONU pour la prévention de la torture a alerté ce jour sur la grave surpopulation carcérale en France qui porte atteinte aux droits fondamentaux des détenus et pourrait constituer un traitement inhumain ou dégradant. La surpopulation carcérale porte directement atteinte aux droits fondamentaux des détenus, a déclaré Suzanne Jabour, chef de la délégation, dans un communiqué publié à l'issue de la première visite du comité en France. Les députés s'apprêtent à voter pour l'abrogation du Code noir et l'ensemble des textes ayant réglementé l'esclavage dans les colonies françaises, jamais formellement abrogé, même après l'abolition de l'esclavage en France en 1848. 17 départements dont Paris sont en vigilance orange canicule ce jeudi. Le Premier ministre Sébastien Lecornu va réunir une dizaine de ministres cet après-midi afin de travailler à un plan d'endurance pour l'été, abordant l'état des nappes phréatiques, l'accueil du public ou encore les risques de feux de forêt. À noter enfin que les conditions météorologiques favorisant la pollution de l'air, en conséquence, les mesures de restriction dont la circulation différenciée ou encore l'abaissement de limites de vitesse sur certains secteurs sont entrés en vigueur ce jour jusqu'à samedi. Et enfin, le déficit de la sécurité sociale sera plus fort que prévu en 2026. Selon un rapport officiel, il pourrait atteindre 23,2 milliards d'euros, soit une dégradation de 3,8 milliards sur les 19,4 milliards de déficit prévus dans le budget de la sécurité sociale voté en décembre par le Parlement. La prévision pourrait se dégrader encore plus suivant les répercussions de la guerre au Moyen-Orient, selon le rapport.
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5: Vous venez de nous faire revivre le procès Barbie, son côté humain, son côté juridique et son côté aussi utile pour les générations futures. Qu'est-ce que vous aimeriez que des jeunes qui étaient là dans la salle en grand nombre retiennent?
6: Ce que je souhaiterais que la jeune génération retienne, c'est que le fanatisme n'est pas mort en 1945, que tous les ferments du fanatisme sont toujours présents parmi nous et qu'ils puissent avoir l'illustration de ce que le fanatisme peut cueillir, la conscience humaine, la conscience du respect de l'individu, la conscience de la différence, et qu'à partir de là, ils puissent se dire « attention, attention ». On peut devenir demain, si on n'y prend pas garde, des machines du fanatisme. Donc le fanatisme, c'est quelque chose qui est d'actualité. C'est quelque chose qui ne s'est pas passé à 100 ans, c'est quelque chose qui est toujours présent dans notre société. Donc attention, il ne faut absolument pas monter la moindre tolérance vis-à-vis du fanatisme.
5: Alors, c'est au premier signe qu'il faut dire non. Et est-ce que l'indifférence, parallèlement, laisse croître le fanatisme ?
6: Ah, bien sûr, il faut que l'on ne soit pas indifférent à tout ce qui est un germe d'atteinte à l'individu, à l'intégrité de l'individu. Chaque individu a le droit d'avoir ses origines, ses convictions, quelles qu'elles soient, et on doit les respecter. À condition, bien sûr, que lui-même respecte les vôtres, mais il y va de l'unité d'une société, de l'unité d'une nation, le respect de la liberté d'autrui, le respect de l'intégrité de la conscience d'autrui, c'est quelque chose de fondamental. Si on s'échappe de cela, eh bien, tout est permis. Et on voit ce que cela produit à travers l'exemple du nazisme et de ses déclinaisons plus récentes.
5: L'engrenage s'enclenche et c'est réglé.
6: Mais évidemment, l'engrenage est quelque chose qui est inexorable. Penser que l'on peut à un certain moment revenir en arrière, c'est faux. Quand le mal est fait, il est très difficile de pouvoir récupérer les choses.
5: Vous expliquez que ces gens qui sont dans acteurs de ces exactions, quelles qu'elles soient d'ailleurs, sont incapables de revenir en arrière ou d'avoir un remords.
6: Un témoin du procès Barbie, dont j'ai montré une illustration tout à l'heure, André Frossard, a dit « Ils ont abandonné leur conscience dans les consignes du parti et ils ne la retrouveront jamais parce qu'elle s'est consumée dans les cendres du bunker de Berlin où Hitler est mort. » Et il a ajouté « En échange de l'abandon de leur conscience, le parti leur a donné ce surcroît de puissance qu'ils n'auraient jamais eu de leur propre moyen. » Et c'est ça. Le fanatisme. On vous donne un surcroît de puissance. Vous allez pouvoir commettre des attentats. Vous allez pouvoir exécuter autrui. En échange de quoi? Votre conscience, vous la mettez dans votre poche. Ou plus exactement, nous l'accaparons. Et c'est ça le danger.
5: Et on fait croire qu'on est grand.
6: Et ça, c'est important. Et c'est important de bien montrer aux jeunes qu'il y a ce danger permanent et que ce danger est d'abord sournois. Klaus Barbie, ça a été petit à petit, ça a été les jeunesses hitlériennes, ça a été l'école de formation des SS. Et puis ensuite, il est entré dans le nazisme, je le dis souvent, un peu comme on entre en religion.
5: Oui.
6: Et à partir de là, c'était
5: terminé. Il a fait carrière. Voilà. Alors, avec les réseaux sociaux, est-ce que le risque est accru?
6: Mais bien sûr, les réseaux sociaux aujourd'hui sont un vecteur terrible. Oui. Il n'y a pas besoin de convoquer les gens pour les persuader. À travers les réseaux sociaux, on arrive à capter les consciences par une présentation des choses qui, bien sûr, empêche tout un chacun à avoir un jugement de valeur sur ce que l'on propose. On n'a pas de recul, donc on va adhérer à telle ou telle croyance, on va adhérer à telle ou telle affirmation, et à partir de là...
5: Merci infiniment, en tous les cas. Merci.
6: Je vous en prie.
5: Alors, vous êtes du lycée Champollion?
7: Non, du tout.
5: Clémenceau. Déjà, Clémenceau. Donc, vous êtes trois jeunes du lycée Clémenceau. Vous venez d'assister à la conférence. Qu'est-ce que vous en avez tiré? le premier message qui vous vient à l'esprit là?
7: Une grande inspiration, beaucoup d'émotions, parce que c'était très fort, et puis une certaine admiration quand même. Moi je trouve que le métier d'avocat, en un sens, ce que je trouve le plus important, c'est qu'il ait rendu justice en fait aux familles des victimes, surtout des gens encore en vie qui souffrent que leurs proches aient été tués sommairement et qui n'aient pas forcément eu justice. Ça, je trouve ça très émouvant. Et l'histoire sur Isieux, pardon, mais c'était vraiment très très émouvante.
5: C'est très. Il a réussi à incarner ce qui s'est passé. Ça vous a touché, mademoiselle?
8: Tout à fait, c'était tout bonnement à couper le souffle. J'ai même pas les mots. Mais
5: est-ce que ça vous rend vigilante?
8: Oui, ça nous rend d'autant plus alerte sur le devoir de mémoire qui nous est confié aujourd'hui.
5: Merci. Pour vous, est-ce que vous pensez que vous avez été sensible au fait qu'ils disent, ils expliquent que c'était pas une vengeance, qu'on restait dans la justice, qu'on restait dans le droit?
9: Ouais, je trouve que c'est quelque chose qu'il a assez bien expliqué, que voilà, notamment par le fait qu'ils ont vraiment traité Barbie comme tout un autre condamné, que la justice est aveugle à ça, et que même par la nature de ce crime, bah, il a été jugé comme n'importe qui d'autre et il a eu la peine du coup qu'il méritait. Voilà.
5: Est-ce que vous imaginez que ça peut recommencer?
7: Malheureusement, oui. Alors. Complexe, question philosophique et historique complexe, mais j'imagine que oui, circonstanciellement parlant, oui, malheureusement.
5: Est-ce que, à votre avis, c'est l'indifférence au début qui fait que ça prend du volume, la haine?
7: Non, pardon, tu voulais?
9: Ouais. Je pensais, parce que c'est ce qu'on a vu avec l'intervention là au le passage de Frossard au procès de Barbie, voilà, où il expliquait comment on fabriquait un Barbie. Et quand on y pense, c'est pas quelque chose qui est unique à l'Allemagne nazie. C'est quelque chose qui peut parfaitement se passer de nos jours, j'ai envie de dire, même dans une société démocratique.
5: Avec d'autres haines, c'est un processus.
9: Voilà, les haines changent, les procédés changent, mais le résultat reste le même. Et c'est les concentrations, c'est 6 millions de morts, c'est une guerre mondiale, voilà.
5: Bien sûr, mademoiselle, vous avez été très sensible, je sens, à ce qui s'est dit. Est-ce que vous allez en parler autour de vous? Vous pensez que c'est important de réfléchir à ça?
8: Oui. Encore une fois, c'est en parlant et c'est en expliquant les mécanismes qui ont fait qu'on en est arrivé là aujourd'hui, qu'on réussira peut-être ne pas refaire les mêmes erreurs du.
5: Alors vous venez. Merci. Merci à tous les trois. Vous venez du lycée Clémenceau?
7: Exactement.
5: Et donc, il y a des jeunes qui ont été fusillés, des jeunes lycéens de Clémenceau, parce qu'ils transportaient des papiers, simplement. Ça montre qu'il n'y a pas d'âge. Il n'y a pas d'âge et pour la bravoure et pour l'horreur de tuer des jeunes comme ça pour leurs idées.
7: Bien sûr, bah écoutez, je ne sais pas quoi ajouter à ce que vous venez de dire. Les faits parlent d'eux-mêmes. Ouais. C'est absolument terrible. Ouais.
5: Merci à vous trois.
7: Merci.
5: Merci. Merci à vous.

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2: Bonjour à toutes et à tous et bienvenue dans ce jeudi sportif. On va faire le tour de l'actualité sportive avec notre cher ami Sydney Bitton.
3: Ah, très cher Baptiste, merci à la technique, à la présentation. Et chers auditeurs, eh bien on vous remercie parce que je viens d'apprendre qu'on est toujours aussi nombreux sur ces antennes. Eh bien, continuons. Allez, Radio Aviva Sport.
2: Et oui, merci de nous écouter chaque jour. Et on va commencer par le cyclisme, le Tour d'Italie.
3: Giro 2026, la 17e étape hier, Casano, Dada, Andalo. Eh bien oui, remporté par le Danois, Valgren, Michael. Eh oui. Et le maillot de leader, toujours sur les épaules de Jonas Vingegaard. Eh oui. Donc c'est une compétition très disputée. Ce fut très dur, il faut l'avouer, cette étape. Et on recommence aujourd'hui avec une étape très très difficile. Faidella, Paganella, Pieve di Soligo. Eh oui, 18e étape, 171 km, montagne, sprint, du Trentin à la Vénétie. Oui. Donc, est-ce que nous allons assister à du changement? Je ne crois pas concernant le maillot de leader, car Jonas est un coureur très expérimenté et ça va faire maintenant 2 ou 3 ans. On ne parle que de lui.
2: Et oui, on va continuer dans les gymnases pour le handball, la Star League, la 28e journée, Sydney.
3: Eh bien oui, hier soir, on a joué hier soir avec des matchs très intéressants. Et on peut vous dire d'ores et déjà que le titre de champion de France 2025-2026 n'échappe pas aux Parisiens. Décidément, la capitale brille cette année. Mais hier soir, Cesson a perdu contre Célestat 37-31. Et quant à Paris, a battu Nantes de 3 buts d'écart, 34-31. Donc titre aux Parisiens. Et jeudi, Limoges, aujourd'hui, ce soir précisément, Chambéry. Et on terminera la journée, vendredi, avec Aix-en-Provence, Chambéry. Les Gardois, Nîmes, Lussam contre Dunkerque. Et Istres recevra les Dijonais.
2: Et on va jouer plus physique avec le rugby à 15, deux clubs qui sont en tension.
3: Eh oui, Montpellier-Pau, samedi, pour la qualification, pour la demi-finale. Eh oui, le top 14, 25 et

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